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0: Bonjour et bienvenue dans notre émission Parlons-en Pasteur, une émission spéciale où nous aborderons divers sujets bibliques avec différents serviteurs et servantes de Dieu. Aujourd'hui, comme chaque mardi, sera un temps spécial et enrichissant. Alors tiens-toi prêt et dispose ton cœur. Let's go!
1: Bonjour, bonjour, chers amis, bonjour, chers frères et sœurs dans le Seigneur. Bonjour, chers amis.

Amen. Amen. Donc je dis bonjour à tous ceux qui sont déjà avec nous. Bonjour à Brigitte, bonjour à Patrick, bonjour à tous ceux et celles qu'on ne voit pas encore. Donc je vous invite à faire du bien à ceux qui ne sont pas encore connectés, à partager cette émission afin que quelqu'un autour de vous soit béni, que quelqu'un qui n'a pas encore pris forcément la décision de rejoindre une église locale, mais qui ce matin va laisser lui parler. Donc je vais vous laisser avec les serviteurs de Dieu qui sont sur le plateau et que vous avez déjà vu sur ce plateau va se présenter son assemblée, présenter le frère qui est avec lui, c'est certainement son fils dans la foi.

0: tout à l'heure.
1: Merci, merci, Pasteur Jean, pour l'invitation. Je suis très, très, très, très content parce que tu m'as encore invité sur cette plateforme qui est Radio Méga FM.
0: Amen.
1: Donc, je suis encore là ce matin pour parler les secrets de la vie du chrétien. Je suis à l'église des Dieux, boulevard de l'Évangile, qui se trouve à Louisiane, Calvaire, et que beaucoup de gens connaissent cet endroit et cette église, parce que c'est pas maintenant qu'on est là, ça fait un bon moment qu'on est dans cette zone, et nous prêchons la parole de Dieu. Et nous avons, la porte de cette église est ouverte du dimanche au dimanche, c'est-à-dire qu'on n'a que le dimanche, wow. Matin, mm-hmm. Mardi, on a études bibliques, mercredi, on a répétition avec les dames, jeudi, on apprend aux frères et sœurs de diriger, comment faire. Enfin, on a une groupe de louanges, mm-hmm. pour faire la louange pour notre Seigneur Jésus-Christ. Et vendredi, il y a la réunion de prière. Bien entendu, vendredi prochain, si Dieu veut, nous aurons aussi la prière, ce sera jusqu'à minuit.
0: D'accord.
1: Si on veut venir, s'il y a quelqu'un qui pense à venir, il peut venir. Donc, nous serons là jusqu'à minuit. Et puis, samedi, il y a la répétition avec tous les jeunes de l'église.
0: D'accord.
1: Donc, voilà.
0: Est-ce que tu peux nous rappeler l'adresse?
1: L'adresse, c'est Louisiane.
0: C'est à Louisiane,
1: d'accord. À Sainte-Anne, après Calvaire.
0: Et est-ce que tu peux...
1: Du bout de Sainte-Anne.
0: D'accord. Est-ce que tu peux laisser un numéro de téléphone, quelqu'un qui entend et qui veut se rapprocher d'une assemblée qui est sur Sainte-Anne et qui entend cette émission, qui entend cet appel? Est-ce que tu peux laisser un numéro de téléphone?
1: Merci, pasteur. Et de m'accorder ce privilège. Donc, il y a un numéro de téléphone qu'on peut nous joindre, c'est 06 90 94 67 42. Sur ce numéro-là, on peut nous joindre 24 sur 24, 7 jours sur 7. Donc, il n'y a aucun souci. Vous pouvez appeler. Si vous avez un problème, quel que soit l'endroit que vous êtes, que vous serez, donc, on peut aller vous chercher et on peut vous déposer chez vous là où vous avez été récupéré. Donc voilà. Et j'ai avec moi notre bien-aimé frère Muller Bruno, un jeune marié, mais c'est un frère qui est dévoué pour l'évangile de grâce. Il est là avec moi, donc il va se présenter lui-même et après on va essayer de voir comment on va parler sur le sujet.
0: Amen.
1: Merci, pasteur. Avec nous, notre bien-aimé frère Bruno Miller.
2: Bonjour à tous. Merci, pasteur Jean. Et merci, pasteur Kessner aussi, qui m'a invité. C'est avec un cœur rayonné de joie et de plaisir que je suis avec vous. Et j'espère que nous allons passer un bon moment ensemble. Et merci encore.
0: Amen, amen. Donc, bienvenue parmi nous, mon frère. Donc, je vais te remettre la parole, pasteur. Je crois que tu as, en dehors du secret, tu as une surprise pour nous ce matin. Mais je veux rappeler à nos auditeurs, je veux rappeler à nos internautes que nous sommes dans l'émission Parlons-en, pasteur. Émission que vous retrouvez tous les mardis matins de 9h à 11h. Où nous abordons des thèmes, des sujets différents, où nous avons des invités différents chaque mardi, un homme de Dieu, un serviteur, une servante de Dieu qui vient pour partager la parole de Dieu, qui vient pour pénétrer vos maisons. Donc voilà pourquoi je vous invite vraiment, chers bien-aimés, à partager cette émission, à communiquer pour ceux qui n'ont pas forcément le net à communiquer la fréquence, le 88.9 sur la fréquence FM pour que quelqu'un reçoive la parole. C'est notre travail en tant que serviteurs, servants de Dieu. Nous avons des bien-aimés dans nos familles, dans notre entourage qui n'ont pas le Seigneur et qui sont... Le thème d'aujourd'hui est très intéressant. Il y a un secret pour avoir une vie heureuse. Et beaucoup ne viennent pas puisqu'ils pensent que être dans le Seigneur, c'est être dans la tristesse, c'est avoir le dos courbé, c'est avoir les poches dehors, tout cela. Non, non, non, mais il y a un secret pour vivre dans la joie, pour vivre épanoui, pour vivre heureux, pour vivre dans le bonheur en Jésus-Christ. Donc, invite quelqu'un, ne laisse pas passer cette occasion d'inviter une personne, d'évangéliser au travers de cette radio Mega FM. C'est à toi, pasteur.
1: Merci, merci encore, pasteur. Je vais chanter un cantique. C'est pour commencer l'émission. C'est pour que les gens comprennent que sur quoi qu'on va parler.
0: D'accord.
1: Exactement. Je vais chanter moi-même.
0: Oui.
1: Sois sans alarme et sans frayeur. Dieu prendra soin.

0: Voilà, mes chers auditeurs et auditrices de la Radio Méga, Dieu prendra soin de nous. Dans quel que soit le problème, les difficultés, Dieu nous prendra soin de nous. Nous savons que nous sommes là, que nous sommes des enfants de Dieu. Avant tout, nous étions des créatures de Dieu. Mais quand nous avons reçu Christ dans notre vie, nous sommes devenus peuple et enfant de Dieu. Donc Dieu nous appelle et il prendra soin de nous. Dans quels que soient les problèmes, difficultés que nous rencontrons sur le chemin de la vie, Dieu est toujours là pour prendre soin de nous.
1: Amen.
0: Je vous invite à écouter l'émission et à participer dans cette émission parce que nous allons parler de la vie heureuse du chrétien. Mais avant la vie heureuse, il y a des épreuves. Quand on est là, on accepte Christ comme notre sauveur personnel. Nous aurons des persécutions, des difficultés à rencontrer. Mais Dieu, comme il est là pour prendre soin de nous, il nous protégera de toutes nos difficultés. Merci. Que le Seigneur vous bénisse, que nous allons commencer l'émission.
2: Voilà, voilà, merci, merci, pasteur Kestner. En tout cas, je veux là et qui passe des moments compliqués. Tu as devant toi une montagne, tu as peut-être devant toi un Goliath, tu passes par des moments très très très difficiles de ta vie. J'ai envie de te dire avec le pasteur, avec les bien-aimés qui sont sur le plateau, que les ténèbres ne régneront pas toujours. Dieu a prévu quelque chose pour toi, il a prévu de faire concourir cette situation que tu traverses, ce désert qui est là, il a prévu de t'aider à traverser le désert et non pas à construire dans ce désert. Dieu t'appelle vraiment à traverser, à voir, et ne demande surtout pas, toi qui m'écoutes, à Dieu d'enlever ce désert. Ne demande surtout pas à Dieu de ce désert. Tu as besoin de ce désert pour grandir, tu as besoin de ce désert pour peut-être constater ou comprendre, admettre que désert. Donc peut-être que, pasteur Kestner, il y a quelqu'un qui est là, qui nous écoute et qui est en difficulté, qui se dit, mais est-ce que Dieu existe? Qui se dit, mais je vois les chrétiens, eux, ils n'ont pas de problème, ils ont Jésus, ils ont Dieu. Qu'est-ce que tu peux dire à quelqu'un ce matin pour commencer cette émission avec ce mot secret? Secret d'une vie heureuse du chrétien. Nous voulons te donner envie, toi qui n'as pas encore accepté Jésus dans ta vie, nous voulons te donner envie de recevoir ce Jésus et de comprendre que même dans un désert, tu peux étancher ta soif. Même dans une épreuve, tu peux voir la gloire de Dieu. Donc, pasteur, parle à quelqu'un ce matin.
0: Amen. Merci, pasteur Jean. Je peux lire un verset biblique. Je m'excuse. Je peux lire un verset biblique. Je m'excuse.

0: de ceux qui sont appelés selon son dessein. Qu'est-ce que ça veut dire? Tout ça nous ni comme problème. Bon Dieu qui a vu dans le concours à nous. Il suffit d'accepter Christ. Vous savez que la Bible dit nous que tout homme fait, mais pour souffrir. Et la souffrance, beaucoup pensent que la souffrance que nous rencontrons aujourd'hui, nous ne pouvons pas être rencontrés. Parce qu'à partir du moment que nous chrétiens, nous ne pouvons pas souffrir. Non. Au contraire, les chrétiens vont accepter souffrance, vont accepter problème, vont accepter difficulté et vont accepter toutes choses. Avant d'être chrétien, ou pas tenir adversaire. Mais allez, ou devenir ou vin chrétien, ou accepter Christ. À présent, ou ni un adversaire. Et adversaire là, ça, ou ni là, il a pour le persécuter, ou, il a pour le tourmenter, ou, il a pour le créer toutes sortes de problèmes. Bah, parce que là, pas ni adversaire, ou tout seul là, ou ça, ou pas dépend de quiconque Satan est vers ou. Il va persécuter, parce que Satan, c'est le persécuteur. Alors, si nous avons interprété le mot Satan même, il est un tentateur, et après, il vient un accusateur. Il a pour tenter, et il a pour y accuser. Les tenter ou tomber dans la tentation, quand il a fait après, il a accusé. Donc, et que Satan a fait nous comprendre que si nous en Christ, nous ne pouvons pas ni problème, nous ne pouvons pas malade, nous ne pouvons pas ni rien de tout. Ça, c'est l'idée à diable qui est en tête de nous, qui a mis ça en tête de nous. Mais Christ a dit nous avant, si nous voulons suivre lui, il faut nous abandonner maman à nous, papa à nous, tête à nous, frère à nous, soeur à nous. Et faut nous-mêmes nous abandonner nous-mêmes. Et prends quoi là et suivre-le. Alors si nous te cas définir c'est quoi qui croit à Christ. Christ mort, avant il mort, il souffrit. Si quoi à Christ c'est la souffrance, quoi à Christ c'est épreuve, quoi à Christ c'est tous les problèmes que nous avons rencontrés dans le monde là ça. Et c'est ça qui croit à Christ. Donc si Christ m'a dit nous apprend quoi là et suivre-le. Donc, c'est que nous savons que nous allons trouver souffrance. Mais c'est comment nous allons cimenter souffrance là, ça. Est-ce que nous allons prendre souffrance là en forme de humain? Ou est-ce que nous allons prendre souffrance là, ça, en tant que serviteur bon Dieu, loin par son esprit? C'est ça, nous, qui est la différence.
1: Pasteur Kessner, ou dit, on va commencer l'émission là. On dit l'homme fait pour souffrir. Mais avant nous aller plus loin, on dit là qu'il a pas ça y a 8 tonnes.
0: Oui.
1: D'accord, mais est-ce qu'on peut bailler en référence quand même pour y comprendre que ça on dit là ça marqué en Bible là que l'homme fait quand même pour y souffrir et que pour y parce qu'il peut arriver à dire bon, on pas d'accord avec monsieur là donc on va sortir là. Donc c'est pour y trouver un petit passage biblique quand même et après on peut continuer pour y comprendre que ou quand il mener au côté.
0: D'accord. Enfin, n'y a pas de problème. On va laisser serviteur la répondre.
2: Non, merci pour question, hein, c'est une belle question. Et normalement gon l'évangile Jean Pasteur nous so dit hein, gon l'évangile matérialiste qu'a prêché. Et son l'évangile que en tant que homme humain ou bien en tant que homme qui Chanel nous remet à dire ça. Parce que l'évangile ça dit immédiatement que on est Christ, on est tout ça qu'il faut dans la vie. Immédiatement on est Christ, on pas souffrir encore. Immédiatement on est Christ, on pas malade encore, on pas connaître difficulté. Alors que c'est faux, c'est menti, c'est pour ça Jean Pasteur t'a parlé, a dit avant nous entrer dans vie heureuse, mais on vit des souffrances. Et vie des souffrances, ça, Christ c'est symbole de la souffrance. Jésus-Christ pas fait rien pour pécher moi-même avec nous, il mourit. Eh bien, il faut nous passer par là nous-mêmes tout, en tant que monde qui a suivi Christ. Ça veut dire

0: souffrance nan li obligatoire pour chrétien. Pourquoi? La terre maudite. La terre, c'est Satan qui contrôle la terre pendant qu'il n'a pas parlé. Et tout autant que nous vivons sous terre, ça n'a pas souffert. Et tout autant que nous acceptons Christ comme sauveur et maître, nous avons souffert. Ça veut dire souffrance dans l'île évident. Par exemple, si nous apprenons Job, mon quoi pasteur gagne pas ça et ça.
1: Job chapitre 5, verset 7.
0: Job chapitre 5, verset 7, ça le dit pasteur.
1: L'homme n'est pour souffrir. L'homme n'est pour souffrir.
0: Oui, ils ont l'autre bagaille ajouté là-dedans. Ça veut dire, Job, c'est un serviteur qui montrait la foi malgré épreuve que Job t'a pas duré. La Bible dit que Job perdit tout bien. Job, c'est mon qui était plus riche. Job perdit petite li. Il perdit Kaili. Il perdit tout ce qu'il était possédé. Et Job même arrivé malade. Ça veut dire, Job pas de chambre abandonné bon Dieu parce qu'elle connaît l'homme né pour souffrir. Immédiatement, on vient joindre Christ ou passer par épreuve. Épreuve là, j'en t'ai dit tout à l'heure. Épreuve là, pas là pour détruire. Au contraire, épreuve là, il est là pour une maturité spirituelle. L'épreuve là prouve que l'existence de Dieu dans la vie lorsqu'on surmonte épreuve là. Ça veut dire, peu importe difficulté que monde a traversé, peu importe la saleté et le problème lié, il est là pour garantir, pour la foi augmenter. Pour le grandir, mon Dieu. Mais immédiatement, on va accepter Christ comme sauveur et mettre souffrance au commencer. Parce qu'il dit, disciples, Jésus-Christ, avant le praler, il enseigne disciples, il dit, vous aurez des tribulations dans le monde.
2: D'accord.
0: Ça veut dire, il enseigne disciples, lorsque bagay ça est arrivé, pour disciples, pas étonné. Parce qu'il est préparé, mentalité disciples, il dit, nous prenons, et la preuve est grande. Pas mon disciple qui mourit sans c'est pas la souffrance. Tout disciple à Jésus passe par la souffrance. Ça veut dire, en tant que chrétien, si nous voulons suivre Christ, nous avons souffert, lui ou la façon, faut nous souffrir. Après souffrance, nous allons récompenser ça Christ laissé pour nous. Bon, nous laissons passer à pasteur, s'il n'a pas ajouté plus par rapport à la question.
1: Merci. Non, c'est bon la façon dont nous faisons face aux épreuves de la vie. C'est la façon que nous faisons face aux épreuves de la vie, si nous faisons face en tant qu'humain, si c'est en tant qu'humain nous faisons face aux épreuves,
0: à couler,
1: à tout à fait que nous savons que nous connaissons vrai que rien pas bon,
0: n'a pas abandonné
1: et nous qui abandonner tout de suite. Et si nous voyons les choses sur les plans
0: spirituels
1: par Dieu. Donc, nous croyons vrai exactement, c'est pas la même chose. Souffrance-là, nous devons être nini. C'est pour ça que nous posons la question. Nous devons savoir quoi nous attendre dans cette vie. Nous posons la question que nous devons savoir quoi nous attendre dans cette vie. Lorsque nous acceptons Christ comme notre sauveur personnel, parce que nous marchons dans la vie avec Christ, nous devons connaître qui ça, qui nous attend en face de nous. Donc, c'est que la Bible continue pour nous dire que dans la Bible, dans les livres de Job, chapitre 14, l'homme né de la femme, sa vie écoute sans cesse agitée. Donc, notre vie à un homme agité par rapport à tout ça que nous déjà fait et enduré. Donc, l'épreuve que nous avons passé en ce moment, son expérience que nous avons fait.
0: Effectivement.
1: Avec Dieu. Donc, nous savons que l'épreuve là, ça va rendre nous plus mûrs.
0: Amen.
1: Et puis, persévérant dans la parole de Dieu.
0: Maturité.
1: Voilà, pasteur Jean. Ah, ok, d'accord. Donc, je vais quand même inviter nos auditeurs à regarder ce passage biblique, Actes des Apôtres, chapitre 14, verset 22. Actes des Apôtres, chapitre 14, verset 22. La Bible nous dit que La Bible nous dit, ils fortifièrent l'esprit des disciples, les encourageaient à persévérer dans la foi et disaient, c'est à travers beaucoup de difficultés, qu'il nous faut entrer dans le royaume de Dieu.
0: Amen.
1: Donc, il faut savoir que c'est pas qu'on sort quand qu'on rentre dans le royaume de Dieu.
0: Pasteur, est-ce que vous pas constaté tout grand pile monde qui quitte l'église ou bien quitte bon Dieu à cause de la souffrance ou bien à cause des enseignements que vous baillez, hein? Et lorsque par rapport à verset ou saute lien là, il dit que c'est avec un pile difficulté que n'a pas entré dans le royaume là. Est-ce que c'est pas un problème d'enseignement que yo bay moun yo que moun yo même yo pa t'attend à ça lorsque yo un problème nan vini yo tout abandonné parce que pour ça yo t'ai expliqué au des chrétiens yo c'est pas la vérité.
1: Tout à fait. Mm-hmm. Tout à fait. Ça fait souvent des fois ni moun qui accepte Christ et après yo abandonné. Mm-hmm. Par rapport à peut-être que yo te dit yo que par rapport à l'enseignement et c'est ça que nous avons tiré. Et lorsque la Bible parlait de l'antéchrist, ou l'antichrist, vous voyez, c'est les mêmes mots, l'antéchrist et l'antichrist, parmi nous-mêmes, qui, dans l'église, nous c'est même Mounsayo qui posait même problème là, et qui trouvait nous comme des antéchrists. Parce que nous avons des enseignements qui pas biblique. Nous quoi prêcher mona ou que riche. Donc nous quoi prêcher l'évangile de la prospérité. Et lorsque mona gardé dans la vieille, il n'y a 1 an, il n'y a 2 ans, il accepte Christ, il pour riche. Il nous quoi prêcher que les pour venir trouver Christ ou péché malade encore. Mais est-ce que c'est vrai mona péché malade? Et si Christ dit vous aurez des tribulations dans le monde,
0: ni connaît.
1: Et la Bible dit, vous serez persécutés. Donc, si vous serez persécutés, donc persécution en cas de qui? C'est ça que la question. Ou cas persécuté, mais diable là, c'est qu'on a un adversaire. Et adversaire là, qu'a persécuté. Il va qu'a persécuté pour faire qui ça? Pour chercher, pour tomber. Il a créé toutes sortes de problèmes en vie à haut pour chuter. Donc, mais c'est pour ça que Christ dit, vous aurez des tribulations. Mais prenez courage, parce que j'ai vécu le monde. Donc, c'est vrai, on vous outragera. On va vous dire toutes sortes de choses. Mais l'enseignement que nous donnons à l'église, c'est ces enseignements-là, ça qui est pas bon. C'est que nous des faux prophètes, des faux témoins, des faux pasteurs. C'est malheureux de le dire, mais c'est arrivé. Donc, des choses comme ça, nous devons enseigner serviteurs nous yo, servantes nous yo, qui servi, qui marché ensemble avec nous, pour ne pas prendre dans ces faux enseignements là ça. Parce que c'est ça qui a détruit l'église.
0: Pour ajouter sur ce dit, hein, c'est pour ça Paul Bral dit, si toutefois on monte à enseigner nous l'autre enseignement et on l'autre l'évangile, qui ça me enseigné nous, hein, dit l'anathème. Et nous, est ça réellement? Parce que qui est mission l'église? Hein? Mission l'église en là pour enseigner nous Christ. Pour nous qu'à bénéficier la vie éternelle. Et pendant n'a pas enseigné nous Christ dans tout, yo pas enseigné souffrance, j'en dis là. Et c'est vrai, partout côté de passé, yo pas enseigné moun yo souffrance. M'pas qu'à dossier parce que yo peur, parler de moun yo de souffrance là. Et j'en dis là. Mais son bagay qui est essentiel pour la vie chrétienne là. Ça veut dire sans la souffrance. Et ou après les souffrances en vini, moun yo, même Jean Azaf. Azaf y vont côté, Azaf découragé. Lorsque Azaf ou l'a souffri, il dit, est-ce que même mon Dieu qui était là hier, c'est pas même mon Dieu ça qui est toujours là? Pourquoi m'a souffri comme ça? Parce que souffrance était atroce.
1: Amen.
0: Mais lorsque Azaf constate que c'est plan malin pour le faire douter de mon Dieu, il dit, ça c'est pas la voix de Dieu. Parce qu'il connaît en tant que chrétien, en tant que monde qui a servi Christ, faut jouer une difficulté sur route là. Mais ça veut dire l'église qu'on travaille essentiel pour nous faire là-dedans. Au lieu pour nous prêcher mon Dieu matin, nous pas dire aux chrétiens pas de vivre bien. C'est pas ça nous dit.
1: Non, du tout.
0: Nous pas dire aux chrétiens pas de vivre belle caille. Aux chrétiens pas de vivre belle voiture. Mais l'essentiel dans tout ça, c'est comme si enseigner chrétien là pas li qu'arrivé joindre difficulté li qu'arrivé joindre épreuve li joindre toutes sortes de bagages sur route là mais c'est à lui-même pour persévérer pour faire la foi dans l'épreuve là et Jacques dit ça l'épreuve pas là pour tuer nous au contraire y a nous en foi qui puis persévérer
1: oui, absolument c'est la façon la Bible dit c'est la façon dont nous faisons face aux épreuves de la vie dépend de la façon dont nous considérons les choses. Si nous voyons les choses d'un point de vue purement humain,
0: oh, mais voilà.
1: Nous serons découragés.
0: Ou pas capable.
1: Nous serons abattus. Nous le voyons du point de vue de Dieu en reconnaissant son merveilleux caractère et en voyant sa main dans toutes les circonstances, nous connaîtrons la paix, la joie. Et le bonheur.
0: Amen. Dis donc, bah, qu'il faut là, pasteur.
1: Oui.
0: Et si nous prenons ça dans l'essence humainement parlant, avec force panne.
1: Absolument.
0: Nous ne pouvons pas résister devant souffrance.
1: Nous ne pouvons pas souffrir. Nous ne pouvons pas
0: abandonner.
1: Absolument.
0: Mais d'ici et seulement si nous faisons bon Dieu confiance.
1: Absolument.
0: Nous faisons la foi dans la souffrance, là. Après, nous bénéficions la joie, la paix.
1: La paix. Tout à fait. Et le bonheur.
0: Ah ouais.
1: Alors, Il y a une chose que nous devons savoir. Certaines choses que nous devons savoir avant d'entrer dans la vie heureuse du chrétien. C'est quoi? Avant de considérer les étapes pour une vie chrétienne heureuse, il y a certaines choses que nous devons savoir. C'est quoi? Premièrement, nous devons savoir à quoi nous attendre dans cette vie.
0: Voilà. Ça, c'est l'objectif.
1: Il y a parmi le peuple de Dieu un faux enseignement.
0: C'est ça d'en parler.
1: Qui suit qui? Et c'est que nous étions en train de parler. On pourrait les résumer comme suit. Deviens disciple de Jésus-Christ et tous nos problèmes, tous tes problèmes disparaîtront.
0: Franchement, mais c'est ça.
1: Dieu préservera de la maladie. Et le donnera la prospérité.
0: C'est faux.
1: Si tu crois aux bonnes choses et si tu les réclames.
0: Oh, mais voilà.
1: Voilà les enseignements que Yokabayan dit dans l'assemblée.
0: C'est pour ça qu'il dit le faux.
1: Ben, c'est effectivement. Parce que si ici dans la Bible, si nous regardons dans la Bible, dans les livres de Jean, chapitre 16, verset 33, la Bible nous dit, vous aurez des tribulations.
0: Mais c'est Jésus-Christ qui a dit ça.
1: C'est si, voilà, mon frère. C'est Jésus-Christ lui-même qui a prononcé cette parole. Vous aurez des tribulations. Dieu est un Dieu d'ordre, un Dieu juste. Si ou t'es qu'à souffrir, il t'est dit ou qu'à souffrir. Si ou pas t'es qu'à souffrir, il t'est dit ou pas qu'à souffrir. Et pourquoi il a dit ou qu'à souffrir et que vous, moi, en qu'enseigner ou en qu'a dit ou qu'a opéqué souffrir.
0: Mais c'est ça, dit. Non, mais
1: pourquoi qu'a dit ça? Alors voilà. Il dit, vous aurez des tribulations. La tribulation, c'est la maladie. La tribulation, c'est épreuve. La tribulation, c'est la faim. La tribulation, c'est toutes sortes de choses qui peuvent faire nous mal encore en nous, en chair en nous. Mais si nous considérons sur le plan humain, nous croyons vrai que nous avons souffert en l'eau et nous avons juste découragé.
0: Pour pas dire mon Dieu pas existé, toi.
1: Absolument. Mais si nous considérons sur les plans spirituels.
0: Pour les saluts.
1: Pour les saluts, nous avons dit, comme Job, l'Éternel m'a donné, l'Éternel m'a retiré, que le nom de l'Éternel soit béni. Que le nom de l'Éternel soit loué. On donne gloire toujours à Dieu malgré les épreuves, malgré les difficultés. Qu'on peut se rencontrer sur les chemins de la vie, nous quoi bah bon Dieu, gloire.
0: Qu'on y a pour bon capteur de yo pasteur et il vraiment important. Si toutefois t'as ouais que au grand monde ou bien soit un évangéliste ou bien enseignement et cap dire que immédiatement on accepte Christ comme sauveur et maître ou pas malade ou pas une difficulté ou pas besoin d'épreuve ou pas besoin de tentation, dis le menti.
1: Dis l'anathème.
0: L'évangile, ça, qu'il a pensé Dieu, là. Que l'évangile, ça, son faux, l'évangile.
1: Sans fausse doctrine.
0: L'est pas bon.
1: Et c'est une doctrine de l'antichrist.
0: Voilà. L'est pas bon. Parce que la Bible même, Jésus-Christ passait par la souffrance. Et c'est pour ça tout à l'heure tu as parlé de quoi?
1: Absolument.
0: Et si vous voulez suivre Jésus-Christ, faut accepter toute souffrance. Faut accepter tout problème yo qui vient en face. Et laisse ça ou pour recevoir couronne de vie, couronne qui t'est réservée pour. Ça veut dire penser son travail tout pour commencer fête dans enseignement yo. Pas enseigner ça la Bible, pas enseigner. Pas dit ça la Bible, pas dit. Vous comprenez?
1: C'est ça. Donc, effectivement, les chrétiens, la Bible nous dit que les chrétiens doivent s'attendre à des épreuves.
0: Amen.
1: Et à des souffrances.
0: Ah, mais voilà.
1: C'est ce que dit la Bible. Il dit, dans le livre de 2 Timothée, chapitre 3, le verset 12, la Bible dit, « Or, tous ceux qui veulent vivre pieusement en Jésus-Christ seront persécutés. »
0: Amen. Amen.
1: Tous ceux. Alors, il n'y a pas de distinction. La Bible n'a pas fait distinction à ou madame, ou monsieur, de ou vous. Pasteur, ou bishop, ou peu importe.
0: De vous de volonté.
1: Tout le monde qui voulait vivre pour Christ et en Christ, ou que persécuté.
0: Sous toute forme.
1: Ou que ni problème. Et sous toute forme, ou que toujours ni problème. Et c'est ça, Bible a dit dans le livre de 2 Timothée, chapitre 3, le verset 12.
0: Ça veut dire si on monde est dans Jésus-Christ, il y a un problème. Il n'est pas obligé de décourager pour ça. Au contraire, il faut l'apprendre des problèmes, faire bon Dieu confiance. Après, ça ne peut pas s'en sortir d'un problème. Non.
1: Tout à fait.
0: Ça veut dire c'est ça que nous-mêmes nous voulons pour chrétiens comprendre. Ce n'est pas parce que vous acceptez Christ comme sauveur et maître. Et pour pas de problème, pour pas rencontrer épreuve, pour pas de difficulté dans la vie. Non. Ça veut dire l'or est bagaille ça. Yo. Ça ne veut pas dire bon Dieu pas exister ou bien bon Dieu pas ouais tout. Bon Dieu omniscient. Omnipotent, omniprésent.
1: Tout à fait. Alors, il faut imaginer, frère Murin, que la Bible dit que ce n'est pas beaucoup de tribulations. Écoute bien les mots. Ce n'est pas beaucoup de tribulations qu'il faut entrer dans le royaume de Dieu. Alors, les gens pensent que le royaume de Dieu, c'est peut-être dans le ciel. Mais quand on dit oui à Christ, dès qu'on dit oui à Christ, ou accepter Christ comme sauveur personnel ou déjà dans les royaumes.
0: Amen.
1: Parce que Christ c'est le royaume. Donc, ça veut dire quoi? Ça veut dire que si ou accepter Christ, ou accepter souffrance. Si ou accepter Christ, ou accepter tribulation.
0: Parce que Christ est passé par là.
1: Parce que Christ lui-même est passé par là.
0: Voilà.
1: Donc, si ou accepter Christ, ou accepter souffrance à Christ. Et c'est pour ça la Bible dit, Dieu, car Dieu a tant aimé le monde,
0: qu'il a donné son fils.
1: Alors, s'il a donné son fils de passer par la souffrance, c'est pas parce qu'il pas aimé bon, il pas aimé petit taille. Mais vous aussi, à pas parce que bon Dieu pas aimé ou, qu'il faut qu'à souffrir.
0: Amen.
1: C'est parce que bon Dieu aimé ou,
0: amen,
1: et qu'a passé ou, dans, ou qu'a passé des épreuves.
0: Pour mieux comprendre.
1: Pour mieux comprendre la parole de Dieu.
0: Amen.
1: Voilà. Donc, nous devons savoir que Dieu nous aime et qu'il désire pour nous ce qu'il y a de mieux.
0: Amen.
1: La Bible dit que Dieu nous aime comme il aime son propre fils. Parce qu'il nous aime comme cela. Il ne désire que ce qu'il y a de mieux pour nous. Il a recherché toujours notre plus grand bien. Même si nous étions prêts à nous contenter des moins. Quand David a compris à quel point Dieu l'aimait et pensait toujours à lui, il s'écrit, combien me sont précieuses tes pensées, ô Dieu, combien en est grand la somme. Alors j'ai lu dans... Oui.
2: Alors, pasteur Kester, nous avons un auditeur qui a une question à poser par rapport à ce thème.
3: Oui, bonjour. Oui, c'est Eric.
2: D'accord.
3: Oui. Alors, moi je dis, pourquoi il est écrit « Déchargez-vous sur lui de tous vos soucis et lui-même prendra soin de vous. » C'est aussi la Bible qui le dit. Donc la souffrance, ce n'est pas pour tout le monde. La souffrance peut venir. mais la souffrance n'est pas pour tout le monde. Parce que Jésus-Christ a payé la rançon. Il faut bien comprendre aussi sa mort et sa résurrection. Il a pris notre place. Il est écrit, le châtiment qui nous donne la paix est tombé sur lui.
2: Oui.
3: Et par ses meurtrissures, nous sommes guéris.
2: D'accord.
3: Cela peut y arriver que certaines personnes aient des difficultés. Alors, ce n'est pas cette difficulté-là qui doit décourager une personne. Mais on ne va pas dire que tout le monde qui accepte de Jésus-Christ est obligé de passer par les difficultés. C'est pas une obligation.
2: D'accord. Ben, on te remercie, Eric, pour ton appel, pour ton point de vue. Et c'est ça l'émission, c'est de poser des questions pour qu'on puisse ensemble développer selon...

0: Effectivement, merci, Pasteur Jean, pour la réponse. Parce que nous répondons toujours les questions par la Bible,
1: La parole.
0: par la parole. Parce que la parole de Dieu, c'est la vérité. Christ est la parole, parce que la Bible nous dit au commencement était la parole, et la parole était avec Dieu, et la parole s'est fait Dieu. Donc, si Jésus lui-même nous a dit.
2: C'est pas parce qu'il t'a aimé beaucoup.
0: Alors, si la Bible nous dit, vous aurez des tribulations dans le monde. Donc, il n'a pas précisé une partie, mais il a dit, nous qu'ennemis, nous que persécutés. Et il a, dans 2 Timothée chapitre 3, verset 12, où sont-ils dit, pasteur? Or, tous ceux qui veulent vivre pieusement en Jésus-Christ, hein, seront persécutés. Il n'y a pas d'exception. Donc, c'est que Christ a fait exception de quiconque. Parce que tout le monde qui veut vivre pieusement en Jésus-Christ, qu'est-ce persécution. Donc, c'est la Bible qui dit, et mon frère bien-aimé, c'est pas nous, nous pas qu'à interpréter ça, bon Dieu dit autre chose. Il dit, c'est pas beaucoup de tribulations qu'il faut entrer dans les royaumes de Dieu. C'est Actes des Apôtres, chapitre 14, verset 22. Donc, si c'est pas beaucoup de tribulations qu'il faut entrer dans les royaumes de Dieu, donc, cela veut dire que tout le monde qui voulait rentrer dans les royaumes de Dieu, seront persécutés. C'est pas un monde ou deux mondes ou trois mondes. Dieu n'a pas fait exception. Dieu n'a pas fait exception des personnes. Et c'est quiconque.
3: Pour ajouter, pasteur, il y
0: Oui.
3: a un bagage que mon yo souvent confond. Et des fois, ils confondent souffrance Adam et Ève ou bien péché Adam et Ève.
0: Les péchés adamiques.
3: Lorsque Jésus-Christ venait, il mourut. On comprend, il dit à tout le monde qui croyait que ce petit bon Dieu a ressuscité, mourut pour péché, hein. Il vient de la vie éternelle. Mais dans l'autre facette là tout, Jésus-Christ ne doit pas souffrir. Jésus-Christ ne doit pas souffrir. Ça veut dire, même Jean-Pierre t'a parlé là, ouais, ça le dit dans 1 Pierre chapitre 4. Il dit, ainsi donc, Christ ayant souffert dans la chair, vous aussi armez-vous de la même pensée. Ça veut dire, même Jean-Christ souffert, hein, nous-mêmes, tout n'a souffri dans la chair.
0: Tout à fait.
3: Ça veut dire, souffrance, yo, différent. Souffrance pas, m'pas obligé, souffrance pas. Gen moun, c'est n'a quoi, son malade, dit qu'on n'y a souffri. Gen moun, c'est émotionnellement, l'a souffri. Gen moun, c'est on l'autre bagaille, soit c'est problème la vie. Ça veut dire, souffrance, yo, pas obligé, la même souffrance. Gen moun, immédiatement, parler de souffrance, il y a maladie, il y a comme si, non. Souffrance dans une sous plusieurs formes.
0: Tout à
3: Ça
0: fait.
3: veut dire tout le monde qui accepte Christ, c'est le monde qui par quoi il pral persécuter. C'est Satan même qui c'est adversaire là qui pral persécuter. Ça veut dire immédiatement bon Dieu, gain Satan, immédiatement on accepte bon Dieu, et bien Satan lui-même l'a fait tout travail qu'il t'a dû faire pour le gagner, pour le jouer nous chiter, pour t'a faut pas abandonner bon Dieu. C'est là pral souffrir, c'est pas bon Dieu qui nous souffrir. Jean t'a dit, ah, bon Dieu voulait bien pour tout le monde. Mais c'est par rapport avec Satan ou bien par rapport avec le monde là. Immédiatement, on va vivre dans le monde là. Puisque nous n'avons pas les mêmes pensées, nous n'avons pas les mêmes âmes, nous n'avons pas les mêmes amours. Eh bien, obligatoirement, nous, en tant que chrétiens, nous avons souffert parce que nous vivons dans un milieu de personnes qui sont différentes par rapport avec nous, qui ne sont pas croyants.
0: Alors, pour comprendre comment Dieu agit en nous, avec nous, nous devons savoir quel est son but pour nous. Son but n'est pas simplement de nous rendre heureux et prospères. Voici quel est son but pour nous. Nous rendre conformes à l'image de son Fils.
3: Avec nous.
0: Et la Bible dit, car tout ce qu'il a connu d'avance, il les a aussi prédestinés à être semblable à l'image de son fils, afin que son fils soit premier-né de plusieurs frères. Romains chapitre 8, le verset 29. Donc, c'est ce que dit la Bible. Donc tout ce qu'il a prédestiné pour lui, qu'il nous a, il les a connus d'avance. Mm-hmm. Donc ça veut dire que nous aussi, nous devons participer dans la souffrance de Christ. Et c'est ça, en plus, moi ne pas penser qu'il a dit, ah mais si Christ j'ai souffert, moi ben il doit souffrir.
3: Il paye prix.
0: Il paye prix là. Non. Non, si nous pensons comme ça, nous mal pensons.
1: Amen, amen, amen, amen. En tout cas, nous remercions Eric pour cette belle question, oui, parce que c'est pas évident de comprendre que nous sommes dans la souffrance, nous qu'a souffert, bien la reine si nous qu'a accepté Jésus et donc à venir dire moi bon matin là que vraiment souffert.
3: Nous tapons des Eric aussi parmi les 12 disciples que Jésus t'a choisi. Qui est-ce parmi eux qui n'a pas souffert?
1: Ah.
3: C'est là.
0: Et Christ a souffert.
3: Et Christ a souffert, il choisit, yo, au moins il n'a pas de souffrance. Mais pour l'évangile, les grâces, il a souffert quand même.
1: Et non seulement il a souffert, mais il a

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0: bonjour et bienvenue dans notre émission Parlons-en Pasteur, une émission spéciale où nous aborderons divers sujets bibliques avec différents serviteurs et servantes de Dieu. 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
1: Voilà, chers auditeurs, nous sommes dans notre émission

0: choses se transformer. Comment faire, que faire pour entrer dans cette vie heureuse, même quand la tempête est là, même quand l'ouragan est là, même quand Goliath est devant moi, qu'est-ce que je dois faire?
1: Amen. Ce que nous devons faire, nous allons aborder cette étape. Les étapes à suivre pour avoir une vie heureuse. Pour jouir pleinement de notre vie chrétienne et pour profiter de tout ce que Dieu a réservé pour nous, il y a certaines étapes que nous devons suivre. Par exemple, quand nous disons que Dieu est souverain, nous voulons dire qu'il règne sur tout ce qu'il y a dans le monde. Et même dans tout l'univers, il n'y a pas que dans le monde, mais dans tout l'univers. Il a toute puissance dans le ciel et sur la terre. Il n'y a rien qui peut empêcher Dieu de faire ce qu'il veut faire. Voici ce que dit la Bible pour approuver ce que nous venons de dire. Il agit comme il lui plaît avec l'armée des cieux, avec les habitants de la terre, et il n'y a personne qui résiste à sa main et qui lui dit « Que fais-tu ?» C'est ce que la Bible nous dit dans l'Ancien Testament, dans les livres de Daniel. Personne ne peut pas dire ça. Partout et en tout temps, Dieu règne sur la création et exerce sa souveraineté. La Bible nous dit, dans le livre des Psaumes 135, verset 6, « Tout ce que l'Éternel veut, il le fait, dans les cieux et sur la terre, dans la mer et dans les abîmes. » Donc la Bible dit que toutes choses sont assujetties à Dieu. Et cela veut dire que Dieu se sert de toutes choses pour accomplir son dessein. Nous avons tendance à penser que seules les bonnes personnes et les bonnes choses de cette vie sont assujetties à Dieu. Non, mais la parole de Dieu dit que toutes choses, qu'elles soient bonnes ou mauvaises, lui sont assujetties et doivent par conséquent faire sa volonté. Dans le Psaume 119, David dit qu'il a presque été exterminé par des orgueilleux qui avaient creusé des fosses devant lui, l'avaient persécuté sans cause. Devant toutes ses épreuves et ses problèmes, il a cependant déclaré la fidélité de Dieu et affirmé que toute chose lui était assujettie. C'est pour cela que David a écrit « Toujours, ô éternel, ta parole subsiste dans les cieux de génération en génération. Ta fidélité subsiste. Tu as fondé la terre et elle demeure ferme. C'est d'après tes lois que tout subsiste aujourd'hui. Car toutes choses te sont assujetties. » Donc, David s'est rendu compte de la grande vérité suivante. Toutes choses sont assujetties à Dieu et doivent par conséquent faire sa volonté.
0: Amen.
1: Même les choses les plus féroces et les plus cruelles de la nature lui sont assujettis et accomplissent sa parole. D'après ce que la Bible continue à dire, pasteur, louez l'Éternel du bas de la terre, monte, marin, et vous tous, abîmes, feux et grêles, neige et brouillard, vent impétueux, qui exécutez ses ordres? Louez l'Éternel. Dans le livre des Psaumes 148, versets 7 à 8. Donc, toutes ces choses sont assujetties à Dieu. Cela est vrai. Non seulement des choses de la nature, mais aussi des hommes, des nations et des rois. Tous sont nous sont contrôlés. La Bible dit, le cœur du roi est un courant d'eau dans la main de l'Éternel. Il l'incline partout où il veut. Si nous regardons dans les livres de du Proverbe, là, chapitre 21,
0: verset
1: 1er, nous devons croire que Dieu est bon.
0: Ouais. Donc, pasteur,
1: oui.
0: Avant de continuer, je te laisse la parole, serviteur également.
1: Vas-y.
0: La première

0: Vivons, croire que Dieu est bon.
1: Oui.
0: Est souverain.
1: D'accord.
0: Ça, c'est la première des choses.
1: Alors, la première chose, il est souverain. Mais qu'est-ce que nous pouvons dire à quelqu'un qui se dit, mais qu'est-ce que ça veut dire Dieu est souverain? Parce que nous avons... Qu'est-ce que...

qu'il règne dans nos vies, mais comment il peut... J'ai envie de te dire que il ne faut pas les voir. Dieu nous dit ses voix sont deux.

Seigneur, qu'au commencement était la parole était Dieu, la parole était avec Dieu, tout ce qui a été fait avec la parole. Ça veut dire que quand tu as Dieu, Jésus c'est Dieu. Jésus c'est

0: Amen. Tu veux. Donc,
1: deuxièmement.
0: Oui.
1: Deuxièmement, qu'est-ce qu'on peut faire comme étape pour entrer dans cette joie, dans cette vie heureuse?
0: Nous devons croire que Dieu est bon.
1: Ah.
0: C'est ce que nous devons faire. Croire que Dieu est bon. Quand les difficultés et les épreuves surviennent, Satan essaie de mettre ses mauvaises pensées dans notre esprit. Il nous suggère des choses comme Dieu ne t'aime pas vraiment. Comment un Dieu bon aurait-il laissé cela se produire? Ça, ce sont des questions que Satan met en cœur en nous pour nous penser que bon Dieu, si bon Dieu était bon,
2: qui j'en fais malade,
0: nous pas des malades, nous pas des problèmes.
2: Voilà.
0: Alors, nous acceptons les mauvaises pensées de Satan. Elles nous conduiront à la dépression et à l'impitoyement. Le remède aux mauvaises pensées, ce sont les bonnes pensées. La parole de Dieu nous dit que Dieu est bon. Cela est vrai, mes frères et sœurs. Quelles que soient les circonstances, voici ce que la Bible nous dit. Louez l'Éternel, louez l'Éternel, car il est bon.
2: Car
0: sa miséricorde
2: durera toujours.
1: Amen.
0: Il n'y a pas de limite dans sa miséricorde. Il dure toujours. Et la parole dit, quand nous pouvons croire que Dieu est bon, en ayant permis que certaines épreuves nous arrivent, la foi peut alors croire que Dieu est grand et infiniment capable de nous délivrer.
1: Amen.
2: Pour continuer, pasteur,
0: oui.
2: Nous devons croire que la volonté de Dieu est parfaite.
1: Alléluia.
0: Amen.
1: Amen, amen.
2: Pas de doute dans ça.
1: Que ta volonté soit faite.
2: Oui, nous devons croire que la volonté de Dieu est parfaite.
0: Absolument.
2: Parfaite.
0: Il y a beaucoup de mystères dans la vie que nous ne pouvons pas expliquer. Les chrétiens connaissent les mêmes tragédies et les mêmes peines que les autres. Qu'est-ce que ça veut dire? Ça veut dire que tu es chrétien, que tu n'es pas chrétien, nous allons souffrir.
1: Alléluia.
0: Nous aurons la même souffrance.
2: Ouais, pour
0: nous ajouter. Serons malades, nous serons persécutés.
2: Oui, pour nous vivre une vie qui est heureuse aussi, pasteur, nous devons livrer notre volonté à Dieu. Nous devons livrer notre volonté à Dieu. C'est pour ça que l'apôtre Paul a dit, maintenant, si je vis, ce n'est plus moi qui vis, c'est Christ qui vit en moi.
1: Amen, amen.
2: Ça, c'est la volonté de Dieu à remplacer la volonté de Dieu, l'apôtre Paul. C'est ça.
0: Absolument.
1: Amen, amen. Donc, deuxième étape, il faut qu'on croie que Dieu

0: va manger.
1: À présent, nous allons attaquer un morceau. Akiyaka, ça va représenter l'année de la femme.

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0: vous éclairer sur l'IA, son fonctionnement, ses coulisses. Mais aussi une question brûlante s'impose à nous. Allons-nous assister à la fin des métiers traditionnels ?
1: Alors que l'intelligence artificielle s'installe dans nos vies au quotidien, partout et pour tout, elle bouscule aussi nos habitudes de travail et redessine le paysage de l'emploi. Mais s'agit-il d'une menace ou d'une chance ?
0: Certains redoutent une disparition massive des professions historiques, remplacées par des algorithmes et des machines toujours plus performantes. Chauffeurs, comptables, journalistes, artisans, quel métier risque réellement de disparaître ?
1: D'autres y voient une formidable opportunité, celle de créer de nouveaux emplois, de libérer les humains de tâches répétitives et de valoriser leur créativité. Mais encore faut-il savoir quel métier émerge grâce à l'IA et comment s'y préparer.
0: Cette révolution soulève aussi des enjeux sociaux et éthiques majeurs. Fracture numérique, chômage, reconversion professionnelle, formation des jeunes générations. Sommes-nous prêts à affronter ce bouleversement ?
1: L'intelligence artificielle va-t-elle tuer l'emploi ou simplement le transformer ? Va-t-on vers la fin des métiers traditionnels ? C'est tout de suite dans Faut qu'on en parle.
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1: Et on reçoit Rémi Chaput, qui est enseignant à CPE Lyon, chercheur au LIRIS, membre au collège Humanité, Société et IA à LAFIA, docteur en intelligence artificielle, spécialiste de l'éthique computationnelle. Bonsoir.
3: Bonsoir.
0: Nous avons aussi Pierre Baldi, qui est doctorant en droit du travail au sein de l'école de droit social de Montpellier sur le sujet intelligence artificielle et relations de travail, membre du collège Humanité, de la Société aussi et de l'Association française pour l'intelligence artificielle. Bonsoir Pierre.
4: Bonsoir.
1: Jean-François Foucard, secrétaire national parcours professionnel à la CFE-CGC. Bonsoir.
5: Bonsoir.
0: Nous avons aussi Serge Habitboul, qui est informaticien-chercheur à l'ENS Paris et directeur de recherche émérite à l'INRIA.
6: Bonjour.
1: Et enfin, Juliane Luneau, qui est fondateur de The French Bot. Bonsoir.
7: Bonsoir.
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1: L'IA fait beaucoup réfléchir et intrigue vraiment. Le monde change depuis l'apparition au grand jour pour le public de ChatGPT. Il n'y a pas si longtemps que cela. Mais avant de commencer ce débat, voici quelques chiffres.
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1: L'intelligence artificielle, on en parle partout. Mais concrètement, Luc, quelle est la place qu'elle prend aujourd'hui dans nos vies ?
0: Elle est devenue omniprésente, hein, Mylène. En 2025, le marché mondial de l'IA pèse près de 758 milliards de dollars. C'est colossal. Et en à peine 5 ans, il a plus que doublé. Et surtout, près de 80% des entreprises dans le monde utilisent désormais l'IA, d'une manière ou d'une autre, pour automatiser, créer ou analyser.
1: Donc on n'est plus du tout dans de la science-fiction, hein, mais est-ce que ce sont réellement et seulement les grandes entreprises qui s'y mettent ?
0: Pas du tout. L'IA s'est démocratisée, hein. Les petites structures s'y mettent aussi, notamment avec des outils génératifs comme ChatGPT, Midjourney et d'autres. On estime qu'il y a aujourd'hui plus de 370 millions d'utilisateurs réguliers des outils dans ce monde en pleine exponentielle. Et cela va continuer à exploser dans les prochaines années.
1: Ouais, c'est impressionnant. Et du côté des dirigeants, ils en pensent quoi ? C'est une tendance de fond ou vraiment un effet de mode ?
0: Clairement une tendance de fond. 92% des dirigeants disent vouloir augmenter leurs investissements en IA d'ici 3 ans. Pour eux, c'est un levier de compétitivité incontournable. L'IA aide à gagner du temps, à réduire les coûts, mais aussi à innover plus vite.
1: Mais ça ne pose pas de problème sur des questions d'éthique, de données personnelles, voire d'emploi ?
0: Bien sûr, hein, c'est l'autre facette de la médaille. Hein. L'IA bouleverse le monde du travail et certains métiers en sont directement impactés. Il y a aussi des enjeux de protection de données, de désinformation même par les biais algorithmiques. C'est pour ça qu'on en parle de plus en plus maintenant d'une IA responsable.
1: Eh bien, merci Luc pour ces précisions. On passe tout de suite aux réactions de nos auditeurs.
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0: On a Clara, 28 ans, graphiste à Toulouse. Franchement, j'utilise des IA tous les jours sans me rendre compte. Entre ChatGPT pour mes textes et Midjourney pour mes visuels, j'ai l'impression d'avoir gagné un assistant. Mais en même temps, ça me fait un peu peur. Si moi je m'en sers pour aller plus vite, est-ce qu'un jour mon patron ne va pas s'en servir pour me remplacer ?
1: Alain, 52 ans, artisan menuisier au Mans. Pour moi, l'intelligence artificielle, c'est encore un truc trop d'ingénieur. On en parle partout, mais personne n'explique vraiment ce que c'est. Tant qu'on n'a pas de définition claire, on mélange tout. Les robots, les applis, les algorithmes. Et au final, on finit par se méfier de tout.
0: Eh bien, on va ouvrir maintenant ce débat avec nos invités. Hein. Quand on parle clairement d'intelligence artificielle, de quoi parle-t-on vraiment ? Est-ce une vraie intelligence ? Qui se lance ? Allez, Serge, peut-être ?
6: Écoutez, si vous voulez, c'est du logiciel. C'est ce qu'il faut. Il y a deux choses qu'il faut garder en tête. La première chose, c'est pas un truc qui nous vient des extraterrestres et qui nous est tombé sur la tête. C'est des choses qui ont été développées par des humains. Et plus précisément, c'est des logiciels qui tournent sur des ordinateurs. Donc, depuis les débuts.

0: informatique, on essaie de faire au logiciel des choses de plus en plus compliquées, de plus en plus intéressantes, on va dire. Et on a fait des tas de progrès depuis 70 ans, depuis le début de l'informatique. Et maintenant, on arrive à faire des tâches qui nous ont arrêtés pendant très longtemps. Donc c'est pour ça qu'on en parle peut-être plus, c'est pour ça que vous avez votre émission aujourd'hui. On a les IA génératives qui font des choses comme de générer du texte qu'on avait toujours pendant très longtemps, on bloquait les informaticiens qui n'arrivaient pas à le faire. Et maintenant, on a de nouvelles techniques, on a peut-être plus de puissance de calcul, on dispose de plus de données, ce qui fait qu'aujourd'hui, on arrive à faire des choses qui sont plus intelligentes, entre guillemets. Je mets plein de guillemets parce que on ne sait pas très bien définir ce que c'est qu'intelligence. Alors, donc, si vous avez du mal à définir ce que c'est qu'intelligence, intelligence artificielle, c'est ce truc que vous n'avez pas bien compris qui est fait par des machines.
1: Ok. Rémi, peut-être, ou d'autres intervenants?
2: Qu'est-ce que c'est? Je suis tout à fait d'accord avec ce que Serge vient de dire. Effectivement, on a du mal à définir l'intelligence. Il y a pas mal de définitions possibles. Les chercheurs, notamment en sciences sociales, ne sont pas forcément d'accord sur les définitions utilisées. Donc, je rebondis tout à fait sur ce que Serge a dit. Je suis tout à fait d'accord là-dessus. Donc voilà, je dirais que l'intelligence artificielle aujourd'hui, oui, c'est une façon de faire des choses qui semblent assez impressionnantes. Notamment, je rebondis sur la génération de texte. On a l'impression, parce que ça utilise du langage, qu'on va dire naturel, parfois certains ont tendance à donner des qualités humaines à ces logiciels, de dire « ouais, ça parle tellement bien ma langue que forcément il y a quelque chose derrière ». Pas forcément, attention, là-dessus il va falloir être très clair, c'est pas parce que c'est un logiciel capable de manipuler du texte et de très bien le manipuler, là-dessus il n'y a pas de souci, hein, ça fait des choses tout à fait extraordinaires, mais c'est pas parce que ça manipule très bien du texte qu'il y a forcément une intelligence humaine derrière, des émotions, de l'empathie ou je ne sais quoi. Ça, c'est quelque chose qu'on voit assez souvent, les gens disent « ah mais ça a de l'empathie, ça comprend ma douleur, etc. » Ça ne manipule que du texte. Ça fait très bien.
1: Il y en
2: bien,
1: a effectivement qui prennent les IA pour des psys, hein, c'est clair, hein, pour aller plus loin
2: dans ce que tu dis. Oui. Exactement.
1: Donc là, sur la partie texte, effectivement, on va dire peut-être qu'aujourd'hui, c'est un peu au point. On voit maintenant les dérives, ou en tout cas, ça va beaucoup plus loin. Ça commence à générer de l'image depuis un petit moment et maintenant de manière plutôt parfaite. Et pire, des vidéos maintenant. Donc, c'est vrai que ce terme d'intelligence paraît un petit peu fort. Ou est-ce que c'est finalement pour faire peur un peu au public, dire c'est un vrai cerveau, alors qu'en fait, comme l'a dit Serge, c'est qu'un programme au final.
3: C'est surtout une mauvaise traduction. Parce qu'intelligence en anglais, c'est renseignement. Ça aurait dû être renseignement augmenté au départ. Et qu'à un moment donné, c'est toujours pareil. Mal nommer les choses font peur aux gens. Hein. Donc, c'est que des stats sur des données. Et à un moment donné, on arrive à en déduire un certain nombre de choses. Mais c'est des renseignements augmentés.
1: Ça va plus vite, effectivement, qu'un humain.
4: Et concrètement, comment ça fonctionne, une IA? Enfin, qu'est-ce qui a été mis en place pour la créer, etc. Expliquez-nous.
0: Alors, d'abord, il faudrait peut-être tordre un peu le cou à certaines idées. Il n'y a pas une IA, il y a plein de logiciels, il y a toute une gamme de logiciels. Et puis après, il faudrait rentrer un peu dans les détails. Alors, ça prendrait probablement toute l'émission, mais en étant un peu caricatural, il y a les IA symboliques qui manipulent des chiffres, des symboles, qui sont capables de faire des preuves, des vérifications de code, etc. Ces IA qui ont déjà depuis très longtemps envahi nos logiciels. Et puis il y a les IA statistiques, notamment les IA, ces fameuses IA neuronales qui fonctionnent. On a l'impression que c'est des neurones artificiels, rien à voir avec des neurones humains. C'est des IA qui calculent sur du parallélisme massif et qui font ce qu'on appelle l'apprentissage automatique, c'est ce qu'ils sont capables d'apprendre à refaire ce que font les humains. Donc on leur donne plein d'exemples et puis elles calculent et puis elles vont essayer de refaire la même chose ou de façon un peu différente. Elles peuvent aussi faire des tas de parties, par exemple des parties de Go les unes contre elles-mêmes jusqu'à apprendre à jouer au Go. Donc c'est vraiment l'apprentissage, c'est-à-dire qu'elles sont capables d'apprendre à résoudre un problème. Le problème étant de jouer au Go, de parler français, de traduire du serbo-croate, ce que vous voulez. Mais encore une fois, peut-être, parce que j'ai peut-être été un peu long, ce qu'il faut bien garder en tête, c'est pas une IA, c'est pas, vous avez l'habitude d'avoir votre voisin ou votre voisine qui est une intelligence naturelle, ben là, c'est pas une intelligence, c'est toute une gamme de logiciels qui font tout un paquet de trucs. Alors après, on peut essayer de les regrouper et puis de leur faire faire ce qu'on pourrait appeler l'IA générale de demain, mais encore une fois, c'est toute une batterie de logiciels qui s'enrichit en permanence.
1: Effectivement. Et justement, donc, Serge, tu parlais d'apprentissage automatique de réseaux neuronaux. Concrètement, comment ça fonctionne derrière c'est assez perturbant pour le commun des mortels, je dirais, de se dire que finalement, un programme informatique est capable d'apprendre lui-même. On va dire, on va se croire dans Matrix, finalement, ce genre de film de science-fiction.
0: On n'est pas dans Matrix, on est vraiment dans un logiciel. Alors l'idée, mais encore une fois, en étant, c'est très complexe comme logiciel et on a toujours tendance à sursimplifier. Mais si vous voulez, vous avez des couches de petits composants électroniques qu'on va appeler des neurones par analogie avec les neurones qu'on a dans le cerveau, mais c'est très très loin. Et puis essentiellement, on va leur dire, ben voilà ce que je sur cette entrée, je voudrais avoir telle sortie. Et puis, il va y avoir chacun des petits processeurs. Vous imaginez des millions, des milliards de processeurs. Chacun des millions, des milliards de processeurs vont, d'une certaine façon, bouger un petit peu pour essayer de faire que quand vous mettez cette entrée-là, vous aurez la sortie que vous essayez. Alors, l'idée qu'on donne, par exemple, c'est un chat et un chien. Une photo de chat et une photo de chien. C'est un problème tout con qui a bloqué les informaticiens pendant des années. D'accord, on sait reconnaître un chat d'un chien. Si je vous demande comment vous reconnaissez un chat d'un chien, vous êtes totalement incapable de m'expliquer. Un enfant de 3 ans y arrive sans problème. Donc ces petits paramètres se fixent. Donc vous allez imaginer des couches de petits processeurs. On lui donne une entrée, on lui demande de toucher un petit peu pour forcer la bonne sortie. Et puis on fait ça avec des dizaines de milliers d'entrées. Et à la fin, tous les petits paramètres ont été fixés et sur les 10 000 photos que vous avez en entrée, il se trompe plus parce que vous lui avez dit c'est 5 000 c'est chien, c'est 5 000 c'est chat. Et après vous lui mettez une photo qu'il a jamais vue. Et ben il se trouve, c'est pas de la magie, c'est de la statistique. Il se trouve que il va reconnaître un chat d'un chien avec une extrêmement bonne probabilité, d'accord? Parce que il va essayer en fait de reconnaître si ça ressemble plus à ce que vous avez dit qui était un chien ou si ça ressemble plus à ce que vous avez dit qui était un chat. Voilà, c'est comme ça que ça fonctionne. C'est pour ça qu'on parle beaucoup d'entraînement de ces réseaux de neurones. C'est parce qu'il faut les entraîner. Et pour les entraîner, il faut fixer ces milliards. Alors maintenant, c'est des milliards. Ces milliards de petits paramètres. Et puis, c'est des gros calculs. Encore une fois, c'est des calculs qui sont des statistiques sur les données que vous leur donnez. Et à la fin, vous avez un système qui est ce qu'on appelle un modèle maintenant, qui a toutes les valeurs de ces petits boutons. Et il se trouve que tous les valeurs de ce petit bouton ont appris à faire une tâche particulière. Alors cette tâche, ça peut être de reconnaître un chat d'un chien, beaucoup plus bruyant, ça peut être de traduire du serbo-croate au français.
1: Oui, c'est pour ça qu'effectivement aujourd'hui, il y a différents types d'IA qui sont plus ou moins spécialisés sur telle ou telle chose. Effectivement.
0: Absolument.
4: On entend aussi souvent parler de d'IA faible, d'IA forte. C'est quoi, Rémi, la différence?
2: Alors, la différence, c'est que on va appeler IA forte un système d'IA qui serait capable de construire en fait sa propre intelligence, un peu comme nous on le fait en tant qu'être humain, plutôt que de s'inspirer d'un processus naturel. Donc comme Serge l'a très bien expliqué, on prend un peu grosso modo le fonctionnement des neurones, mais comme tu l'as dit Serge, c'est pas vraiment des neurones humains. Et on essaie d'appliquer un algorithme qui va apprendre à peu près à reconnaître des choses. Si on essaie de refaire quelque chose que la nature a déjà fait, on va plutôt appeler ça l'IA faible. On essaie de faire quelque chose de très simple qui résout une tâche. L'IA forte, à l'inverse, c'est quelque chose qui construit sa propre intelligence et qui, en fait, serait l'équivalent d'un humain quasiment, qui serait peut-être doué d'une conscience, etc. Bon, il faut bien préciser que cette distinction, c'est une distinction très théorique. Actuellement, nous n'avons pas d'IA forte. On ne sait même pas si c'est faisable ou pas. Mais voilà, donc on est plus aujourd'hui sur des systèmes d'IA faibles qui vont reproduire un système déjà existant, comme l'entraînement automatique, mais ça pourrait aussi être l'IA symbolique, etc.
1: Oui, parce qu'aujourd'hui, l'entraînement de ces IA, on l'a déjà vu, hein, tout le monde a déjà vu ces reportages au fin fond de l'Afrique, les gens ils cliquent comme ça, ils sont payés de misère pour entraîner les IA. C'est sûr que on est loin de la grosse automatisation à ce niveau-là. Et par contre, donc du coup, puisque tu parlais un peu de conscience, finalement, est-ce qu'on peut vraiment parler d'intelligence? Je vais le mettre entre guillemets. Finalement, s'il n'y a pas de conscience.
2: Je pense qu'il faudrait inviter un psychologue ou un philosophe en plus dans le groupe. De ce que j'avais regardé en philosophie, c'est assez débattu. Il y a vraiment un gros débat sur conscience, etc. Est-ce que l'intelligence et la conscience sont forcément liées? Il y a une tendance à dire qu'il y a une corrélation entre les deux. Est-ce que l'un est la cause de l'autre? C'est débattu. J'ai pas envie de prendre parti pour un camp ou l'autre. C'est quelque chose qui est vraiment un champ d'inanité en philosophie. Donc voilà, c'est pas
1: c'est
2: clair.
1: Pas simple.
4: Pierre, c'est un avis sur ça?
5: En tout cas, et je m'inscris complètement dans la lignée de Serge et de Rémi sur ces questions-là, le fait est que l'IA forte n'est actuellement absolument pas possible, difficilement même envisageable, et cette confusion vraiment, l'utilisation du terme d'intelligence artificielle, l'utilisation du terme de réseau neuronaux, a vraiment tendance à polluer le débat, en fait, parce que, comme l'a dit Serge, c'est du logiciel, ce sont des probabilités, des statistiques, et on n'est pas du tout sur quelque chose de personnifié, qui aurait une volonté, qui voudrait dire quelque chose. ChatGPT, par exemple, et tous les générateurs de texte, on a l'impression qu'il dit quelque chose, mais il n'y a pas de volonté derrière, il n'y a pas de conviction, d'argumentation réellement. Emily Bender, qui est une linguiste, a dit que ça a l'air d'être du langage, mais ça n'en est pas, parce qu'il n'y a pas derrière d'intention, de volonté. Et justement, toute cette vision assez fantasmée de l'intelligence artificielle personnifiée, en fait, ça a aussi un avantage pour ceux qui la mettent en avant, c'est justement, alors, de mettre un peu de côté l'aspect uniquement technique, un peu dur et de simplifier, mais aussi de décaler le débat et d'invisibiliser le rôle extrêmement important des humains dans la production de ces systèmes. Alors, on a parlé là rapidement des personnes qui vont par exemple étiqueter des jeux de données un nom pour que l'intelligence puisse savoir si c'est un chat ou c'est un chien. Il faut que quelqu'un lui dise si c'est un chat ou si c'est un chien. C'est notamment le cas pour la vision. Mais il y a également dans les concepteurs des personnes qui font des choix d'optimisation, des choix politiques, sociaux, et c'est véritablement quelque chose qui n'est pas pris en compte, surtout que ça peut amener à des biais, des discriminations, alors à la fois soit volontaire, on a vu certains acteurs vouloir justement contrôler les sorties de leur modèle, mais aussi de manière plus diffuse, on va dire, du fait des données ou du fait d'automatisme de certaines personnes. Il y avait un exemple très connu il y a quelques années avec la société Amazon qui avait mis en place un système de recrutement, mais qui était basé sur toutes les embauches de l'entreprise à un certain poste. Parce que malheureusement, c'était, comme on l'a dit, l'informatique avait lieu surtout masculin, et donc l'algorithme de recrutement faisait systématiquement une discrimination. Dès lors qu'il avait un profil féminin, il l'écartait. C'est vrai également en médecine. Donc la question de la donnée, de la qualité de la donnée et de son traitement biaisé ou non, est un vrai sujet. Par exemple, pour la question de la détection des cancers, étant donné qu'on a moins de données sur les personnes à la peau noire, alors on peut moins bien reconnaître, par exemple, des mélanomes ou ce genre de soucis.
1: Très clair, effectivement. Julien, toi qui est fondateur en fait de The French Bot, comment tu perçois justement ça, cette conscience, enfin cette intelligence et cette finalement peut-être conscience de l'IA, parce que tu fais des bots, donc normalement c'est censé répondre à des questions des gens.
6: Oui, ouais, tout à fait. Et ben c'est vrai que c'est des points sur lesquels j'apprends. Et je suis, eh bien, tu l'as dit un peu dans le concret, c'est-à-dire à la création d'automatisation ou à former des gens, mais sur des choses un petit peu plus simples, c'est comment utiliser les outils sans, en toute honnêteté, forcément comprendre entièrement le fond. En revanche, on a aussi une chaîne YouTube avec The French Bot où on interroge des gens comme Maxime Fournès de Posia et des gens de la sorte. Et c'est vrai que c'est, je suis encore, il faut l'avouer, tout à fait dans l'apprentissage sur ces sujets, et c'est vrai que c'est des questions qu'on nous pose souvent, comment ça marche derrière, et c'est vrai que je me réfère aux gens comme Rémi, Serge ou nos invités ici souvent pour essayer de comprendre un peu plus comment ça marche derrière, mais il y a une vraie méconnaissance, si je dois être honnête de ma part, sur comment ça marche en toute honnêteté. Ce que je sais, c'est que voilà, il peut y avoir parfois des craintes, mais qui sont fondées sur ce qu'on appelle la super intelligence, un modèle qui irait jusqu'à, enfin, au-delà de ce qu'on connaît et du simple peut-être ChatGPT, et qui pourrait voilà potentiellement mettre à risque. Alors on parle de biohacking ou de sujets comme la cybersécurité, et donc en fait c'est peut-être aussi des fois loin de ce que les gens ont parfois peur du robot qui va venir nous attaquer dans notre cuisine, notre salle de bain, et parfois donc je l'ai vu avec Rémi de Pause IA, où peut-être les risques peuvent être différents sur des super intelligences, voilà.
1: Non, on n'en est finalement pas encore là.
4: Oui, quand on parle de risques, c'est vraiment beaucoup de réactions qu'on a eues. On entend souvent les auditeurs qui nous disaient « mais l'IA va nous dépasser ». Alors, est-ce que ça, c'est réaliste ou c'est de la science-fiction, clairement?
0: Je veux dire, l'IA nous a déjà dépassé sur plein d'endroits. Enfin, je veux dire, si vous essayez de faire une multiplication d'une matrice de 1000 par 1000 par une autre matrice de 1000 par 1000, il n'y a aucun humain qui va y arriver sans se bourrer. L'IA va le faire. Elle arrive à piloter des chaînes de montage de machines qui sont extrêmement complexes, etc. Donc, on est déjà dépassé sur plein d'endroits. Mais d'une, je dirais, d'une certaine façon, on s'en fout parce que c'est nous qui avons construit ces logiciels. C'est nos logiciels. Ils sont là à notre service. Il faut arrêter de paniquer. Alors, les explications sur ces inquiétudes des gens, elles sont réelles. Pour une première raison, c'est que les gens comprennent pas comment ça fonctionne. Et quand on comprend pas comment ça fonctionne, ben on a toujours tendance à avoir peur, à penser que c'est un peu magique, c'est de la magie noire, etc. Donc il faut, je pense que c'est important, ça souligne l'importance de former les gens, de leur expliquer ce qu'ils sont en train de faire, de leur expliquer un minimum d'informatique pour qu'ils comprennent ce qui se passe. Il ne s'agit pas d'en faire des ingénieurs de chez Google ou Microsoft, mais de leur faire comprendre ce qu'ils sont en train de faire, les outils qu'ils utilisent tous les jours. Et puis, après ça, est-ce que je suis inquiet sur le fait que les IA vont prendre le pouvoir et me dégommer? Personnellement, non, sauf si on leur demande de le faire, mais dans ces cas-là, c'est notre responsabilité, c'est pas la leur. Et l'autre chose, par contre, il y a des vrais problèmes, certains qui ont été mentionnés par Julien, c'est il y a des vrais problèmes, il y a des problèmes sur le travail, il y a des problèmes l'abondance de fake news, il y a des problèmes, on a mentionné tout à l'heure l'empathie qu'on pouvait avoir pour ces logiciels, ça crée un souci quand vous devenez empathique avec un bot et que vous commencez à avoir des sentiments pour ce bot, bah, psychologiquement, il y a peut-être, je suis pas psychologue, mais je m'inquiète un peu de ce genre de choses. Donc, il y a des vrais soucis, mais je pense que l'inquiétude principale que vous mentionnez, c'est essentiellement de la méconnaissance. C'est parce qu'on comprend pas ce que c'est, donc si on comprend pas, bah, c'est que ça doit être de la magie noire.
1: Oui, c'était le cas un peu au Moyen-Âge, hein. Les gens ne comprenaient pas, alors on brûlait les gens sur des bûchers. Enfin, voilà. Donc, effectivement, on est un peu finalement dans ce même esprit. On a toujours peur de ce qu'on ne comprend pas. Après, oui.
0: Voyons les robots.
1: Oui, on en est un peu là. Bah, tout à l'heure, je vous parlais de Matrix, mais oui, les gens peuvent se dire, on entend des fois, hein, des gens qui se disent, ah, mais peut-être qu'un jour, on en arrivera là, ou on entend des géants de la tech qui disent, il faudrait peut-être créer un bouton rouge. Vous avez entendu parler de ça il y a quelques mois ou un an, je sais plus. Ils disaient, il faut qu'on ait un bouton où on peut appuyer pour arrêter l'IA. En tenant des discours comme ça, forcément, ça fait peur aux gens. Clairement. On n'en est pas du tout là.
2: Je voudrais réagir sur ce que Serge vient de dire. Donc, je suis tout à fait d'accord sur le fait qu'effectivement, il y a déjà une méconnaissance des gens. Peut-être rappeler justement au passage ce qu'est l'idée même, la crainte de super intelligence. Julien, t'en avais parlé un petit peu, mais repréciser le concept, c'est de dire, OK, on sait faire un système d'IA qui est capable de résoudre une tâche. Inventons une métrique, disons qu'il la résout à 80% d'efficacité par rapport à un humain. OK. On s'améliore, 6 mois plus tard, elle fait 90%, etc. OK, on s'améliore. Si à un moment, on atteint 100, 101% d'efficacité par rapport à l'humain, ce que dit la crainte de la super intelligence, c'est que comme créer un système d'IA est une tâche intelligente cognitive, alors un système qu'on a créé qui est à 100 ou 101% d'efficacité sera capable de lui aussi créer un système d'IA qui sera encore plus efficace. Et donc, ce truc-là va faire une espèce de boule de neige en montant de façon exponentielle et on n'arrivera plus à le contrôler. C'est ça la définition qu'on donne à super intelligence. C'est plus intelligent que l'humain, on n'arrive plus à le contrôler. J'ai bien insisté sur le fait que c'était une crainte parce que là encore, c'est pas sûr que ça arrive un jour ce truc-là. Déjà, j'ai dit, on invente une mesure parce qu'actuellement, on revient sur la question de l'intelligence, on sait pas vraiment définir intelligence. Donc, ça veut dire quoi un système qui est 101% efficace par rapport à l'humain? Est-ce que c'est qu'il a un plus gros QI que nous? Bon, je sais pas parce que le test du QI, il est pas si bon que ça pour mesurer l'intelligence. Donc, il y a ce problème-là de définition manquante. Et puis, comme l'a dit Serge, effectivement, il y a d'autres problèmes aujourd'hui. Alors, je dis pas que la superintelligence peut pas arriver. Je dis juste, on sait pas. Comme on n'a pas posé les définitions, c'est pas garanti. En revanche, et il y a des chercheurs, notamment Travis Lacroix, super intéressants sur le sujet, qui disent, attention, il y a des biais actuels, il y a des problèmes actuels qui sont très importants, très urgents. Et si on se concentre uniquement sur l'avenir très lointain, voire même hypothétique, comme j'ai dit, ça se trouve, la superintelligence n'arrivera jamais, on va passer à côté de tous ces problèmes. Parmi ces problèmes, il y a celui que Pierre a mentionné du recrutement actuel. Si on dit, ok, c'est pas grave, on n'embauche aucune femme, mais vous inquiétez pas, on est en train de préparer la super intelligence. Je suis pas certain qu'on ait gagné au change. Peut-être résoudre les problèmes tout de suite. Et d'ailleurs, comme Travis Lacroix le dit, si on résout les problèmes tout de suite, ça peut aider à donner des armes contre la super intelligence si ça devait arriver dans un futur plus ou moins lointain. C'est un problème qu'on appelle notamment l'alignement de valeurs. C'est le fait de faire en sorte que ces systèmes d'IA, ils vont prendre des actions, des décisions qui sont alignées avec ce qu'on voudrait qu'ils fassent. Ce qui est très difficile, parce que justement, c'est pas clair, nous, dans notre tête, ce qu'on voudrait que ces systèmes fassent. C'est très très difficile d'arriver à dire, voilà ce que je veux que tu fasses précisément. Il y avait cet exemple, peut-être que certains des auditeurs ont déjà entendu parler, l'usine à trombone, dans lequel on dit, voilà, un système d'IA, ton but, ce que je veux que tu optimises, c'est la production de trombone. Si on dit ça comme ça, le système pourrait très bien, si on lui donne les moyens physiques de le faire, ce qui n'est pas garanti là non plus, mais si on donne les moyens physiques de le faire, il pourrait très bien détruire l'univers parce que il cherche à produire des trombones. Donc il va absorber tous les éléments métalliques de la Terre pour produire des trombones, puis quand il n'y en aura plus sur Terre, il ira dans l'espace, etc. Parce qu'on n'a pas bien défini le problème. Donc il faut aligner ces systèmes avec ce qu'on veut vraiment qu'ils fassent. Voilà. Et ça permettra de résoudre des problèmes très concrets actuels. On l'a dit, il y a des questions de biais, des questions de désinformation, ce genre de choses. Voilà.
1: Pour en revenir un petit peu aux données, effectivement, l'IA, on l'a dit tout à l'heure, elle apprend finalement à partir des données. Aujourd'hui, on sait bien que les données sont souvent gérées par des géants de la tech. Est-ce que finalement, c'est inquiétant, tout ça, qui peut se lancer sur le sujet? Oui. Ça vous fait pas peur, vous? Par exemple, Google domine le monde, soyons clairs, et d'autres.
0: C'est juste une phase du problème. C'est-à-dire que c'est vrai qu'aujourd'hui, les géants américains et chinois ont une domination assez complète du monde numérique. Donc, comme vous avez dit, ils dominent les données, ils contrôlent les données, mais ils contrôlent aussi les puces très puissantes pour faire des calculs super sophistiqués. Ils contrôlent aussi les data centers et la technologie pour faire les data centers. Et donc, d'une certaine façon, ils contrôlent notre monde et on parle d'indépendance numérique. Il y a pas véritablement d'indépendance. Si les États-Unis voulaient demain matin déclarer une guerre économique et arrêter de nous donner accès à leur data center et à leur technologie, on serait dans une merde, si vous permettez l'expression. On serait très mal. Donc on n'est pas indépendant du tout de ce point de vue-là. Alors les données, c'est un de ces aspects. Et là, peut-être qu'il faut revenir. C'est un peu un dada, donc je vais le placer. Mais quand on regarde ces grandes large language models, les IA génératives dont on nous parle, elles s'entraînent sur quoi? Elles s'entraînent massivement sur des données qui sont des communs à toute la planète, c'est-à-dire Wikipédia, toutes les données libres sur Internet, etc., les données de Software Heritage, des trucs comme ça, GitHub, des données qui sont accessibles à tout le monde. Et c'est ça qui les entraîne. Mais elles s'entraînent aussi, et c'est une petite partie, mais quand même, sur des données propriétaires. Alors, ça peut être des journaux comme Le Monde ou Libération, ça peut être des bases de données de livres. Et c'est un petit peu la petite différence, c'est-à-dire que massivement, elles utilisent des données que tout le monde a, et donc on pourrait entraîner une intelligence artificielle générative sur ces données-là et avoir quelque chose de très bonne qualité. Mais elles ont le petit plus, qui est toutes les données privées, auxquelles seules quelques entreprises américaines ont accès. Et ça, c'est véritablement un problème pour le futur. C'est-à-dire que si on veut que cette intelligence artificielle soit un bien commun, il faut arriver à régler ce problème-là, de mettre que les données qui les entraînent deviennent aussi des biens communs. Et ça, on n'y est pas.
1: Ok. Effectivement, dans ce cas-là, ouais, ça peut être finalement peut-être un peu moins inquiétant. Après, on le voit, il y a des IA qui s'entraînent dans les entreprises aussi, hein, qui sont adaptées sur les datas pures de chaque entreprise. Mais ça, on va en parler en seconde partie quand on va développer les métiers qui émergent, les métiers qui disparaissent, etc. Puisqu'on a aussi Jean-François de la CFE-CGC qui est avec nous. Finalement, jusqu'où on peut faire confiance à une IA dans ses réponses ou ses décisions aujourd'hui, là, en 2025? Parce que peut-être qu'en 2030, ça sera différent.
5: Alors, en ce qui concerne la décision, la véritable réponse, ce serait pas du tout. Comme on l'a dit, il n'y a pas de volonté, il n'y a pas de décision a priori dans l'intelligence artificielle. Il peut y avoir des éléments statistiques, des éléments d'optimisation qu'on peut prendre en compte, mais une décision par intelligence artificielle, bon, tout d'abord le RGPD l'interdit, une décision ayant des effets significatifs sur une personne basée sur intelligence artificielle, c'est purement et simplement interdit. Mais aussi, on le voit quand on discute avec ChatGPT, il peut y avoir des retournements extrêmement rapides qui sont dus au fait qu'il n'y a pas de raisonnement sous-jacent derrière. Alors on essaye avec la chain of thought de le faire développer, mais concrètement, dès lors qu'on essaye de bidouiller un peu, on arrive à lui faire dire à peu près ce qu'on veut, parce que le but c'est la rétention des utilisateurs, c'est le fait d'apporter une réponse satisfaisante, parce que c'est de la complétion de texte.
1: Et puis, on se rend compte effectivement que quand on pose des questions au ChatGPT ou une autre IA, il part des fois dans un raisonnement, il va dire faut c'est ça, par exemple la méthode. Et puis, toi, tu vas lui dire, moi je pense que c'est plutôt comme ça. Puis bizarrement, il va un peu retourner sa veste, l'algorithme, lui dire, ah oui, finalement, t'as peut-être raison, peut-être comme ça, etc. Et là, c'est assez étrange. On le sent bien, en fait, en questionnant chaque modèle, on va dire, qu'il s'enfonce, en fait, finalement, dans son erreur, peut-être, au final. Donc on peut pas boire les paroles de toutes ces tirs. Oui.
0: Si je peux être en désaccord avec tous les deux. D'abord sur le fait que les IA se trompent, etc. Oui, ChatGPT aujourd'hui fait plein d'erreurs et c'est des IA qui seraient générales comme ça, qui répondraient et parleraient à peu près de tout, peuvent faire plein d'erreurs. Mais si vous êtes dans un domaine spécifique, dans une application spécifique, vous pouvez faire des IA qui sont extrêmement plus précise, voire qui arrive à avoir un degré de d'être juste au-delà de ce que peuvent l'être les humains dans ce domaine-là, sur un domaine précis et pas n'importe quel domaine.

0: on ne fait pas prendre de décision des machines, c'est-à-dire qu'il doit y avoir un humain derrière. Donc ça, c'est assez facile. C'est-à-dire, quand il y a un problème, on met un humain derrière. Bon, maintenant, imaginez cet humain qui va prendre des décisions. Moi, j'ai vu, par exemple, les gens qui font de la modération dans les réseaux sociaux. Donc, ils sont dans un centre, par exemple, à Barcelone, et puis ils voient passer des trucs et on leur montre une photo en disant « ben ça, c'est une photo pornographique » et ils disent « l'algorithme a calculé, l'algorithme de modération a calculé, c'est une photo pornographique. » Et ils disent, il a dit oui, ben je mets oui, ça, il a dit non, il dit non. Et la personne fait ça à longueur de journée. C'est très bien. Mais plus l'algorithme se perfectionne, moins l'algorithme se trompe, si vous voulez, plus le travail de la personne devient complètement inutile. Enfin, c'est-à-dire qu'au bout d'un moment, vous imaginez bien que la personne va, si elle a passé 24 heures toute sa journée à dire que l'algorithme ne se trompait pas, l'heure qui va se passer après, elle va être assez peu efficace. C'est-à-dire qu'elle va même plus regarder, d'une certaine façon. Donc, il faut un petit peu se méfier. Je pense que l'idée de dire, oui, il y a toujours, on met toujours un humain derrière, c'est une façon un peu de se cacher derrière son petit doigt. À mon avis, la vraie question, c'est, est-ce qu'il y a des tâches qu'on ne veut pas faire réaliser par des logiciels? Ou est-ce que cette tâche-là, on s'en fout? Moi, j'ai décidé si on doit mettre des contraventions pour des excès de vitesse. Moi, ça me dérange pas que ce soit des machines qui le fassent. Mais il y a des tâches qui sont peut-être dans la justice, des choses comme ça.
1: On va en parler sur la deuxième partie sur les métiers. Je vois que Jean-François veut réagir.
2: Simplement, peut-être pour préciser, je parlais spécifiquement de décision. Lorsqu'il s'agit, par exemple, pour ce qui est de savoir si une photo est pornographique ou non, j'appelle pas ça réellement une décision, parce qu'il n'y a pas vraiment de volonté derrière. Ça peut être l'adéquation avec des critères précis, techniques, qu'on peut mettre en avant. Je suis tout à fait d'accord sur le fait que actuellement, on essaye de mettre en place des dispositifs de contrôle humain, parce que c'est la véritable obsession du RGPD, mais aussi du RIA dans une certaine mesure. Mais les contours de ce contrôle, effectivement, ça peut devenir très vite des boîtes d'enregistrement, d'avoir, en plus dans des conditions de travail qui peuvent être difficiles, d'avoir simplement un travailleur qui va dire oui, non, des centaines de fois par jour. Mais pour ce qui est de la décision, c'est-à-dire là où ça suppose un choix, là où ça suppose une volonté, par exemple dans le cadre du travail, on aura l'occasion d'en reparler, pour ces choses-là, il me semble quand même que la primauté doit rester à l'humain. Mais pour des questions effectivement techniques, reste à évidemment mettre la ligne, ce qui n'a rien d'évident. Pour des questions techniques, effectivement, ça peut tout à fait être automatisé. Mais on en parlera sur les tâches.
1: Jean-François.
3: Oui, c'était pour rebondir sur les propos de Serge. J'ai appuyé. Moi, j'ai fait de l'interface. Globalement, on se fait plaisir en disant qu'on met un humain derrière. Pourquoi ? Parce que le but, c'est d'aller beaucoup plus vite. Et à un moment donné, quand vous avez 1000, 10 000, 100 000, 1 million, à un moment donné, les gens, ils vont pas cliquer pendant des millions de fois dans la journée. Deuxièmement, sur le sujet, vous avez qu'à vous prendre, vous, en activité. Il suffit de regarder un truc qui a été implémenté, le RGPD sur les sites. Quand vous rentrez dans un site, il faut yes, confirme, et à un moment donné, vous occupez plus, vous faites yes, yes, yes. Il aurait été plus intelligent de dire, je mets un paramètre, à un moment donné, je peux dire, je vais sur des sites, je vais me poser des questions, et de l'autre, je le laisse en automatique, parce que les gens font clic sans se préoccuper des choses. Et si votre travail, comme l'a dit Serge, c'est de cliquer tout le temps, à un moment donné, la personne vient vous dire « Merci de m'enlever ce travail, il m'intéresse plus parce que je deviens fou. » Et donc, ça ne sert strictement à rien. Parce qu'on se cache derrière les choses. La philosophie, c'est d'aller plus vite. Donc, à un moment donné, ça ira plus vite que nous. Point barre. Deuxième question, deuxième sujet, vous avez dit « Il n'y a pas de décision ». Bien sûr que si, dans un domaine bien particulier, qui est l'armée, la gestion de drones, et à un moment donné, un essaim de drones, on donne la main, on dit, clac, gérer l'intelligence, gérer les cibles, et ça tire à tout va, puisque c'est pas possible, vous mettez un essaim de drones à 1000 ou 1500 drones, comment la personne qui est derrière peut gérer? Bien sûr que non, ça dure à peu près 30 secondes.
1: On va pas aller vers Terminator quand même, rassurez-nous.
3: Ben non, non, mais ça a déjà été fait dans des endroits bien particuliers. Certes, quand on est sur l'armée, mais n'imaginez quand même pas qu'à chaque fois, on se fait plaisir en disant il y aura un humain derrière. Je pense que Serge a raison en disant faut définir ce qu'on ne veut pas aller. Parce que tout est fait pour aller plus vite et pour automatiser et pour enchaîner plus vite. Donc, soit vous décidez, je coupe la chaîne À un moment donné, ça peut pas se faire. Il y aura forcément un humain pour une plus-value donnée. Sinon, il y a

0: forcément, c'est mort au bout d'un certain temps, quoi. Quand vous pensez qu'une dernière, je finis là-dessus, mais qu'une dernière étude montre que dans 10 ans, un chercheur, il sait plus lui qui aura le savoir, mais il devra faire des arbitrages, je me demande comment, en fonction de ce que l'IA lui aura donné, interpelle quand même légèrement.
1: Mais l'IA, de toute façon, elle est nourrie de données, c'est ce qu'on disait. On va en parler après sur les métiers qui vont émerger, les métiers qui vont disparaître. Donc, en fait, s'il n'y a pas la donnée, l'IA, elle va pas être capable de sortir quelque chose de cohérent. Ok, allez, on se retrouve juste dans quelques secondes sur votre radio.
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3: Quand vous avez vu le sommaire de l'émission, vous avez été très nombreux à nous poser des questions avec le hashtag FQEP sur les réseaux sociaux. Et on a une question qui est beaucoup revenue. Est-ce que l'IA, c'est un prolongement de l'humain ou une rupture totale? Rémi, peut-être?
4: Alors, c'est vrai que je vois pas très bien le sens de cette question. Prolongement,
1: prolongement du cerveau
4: total.
1: Humain, je pense, dans l'esprit.
4: Ah, dans ce sens-là, ouais.
1: Une extension, finalement, on l'a dit tout à l'heure, on a entendu parler du terme augmenté. Est-ce que finalement, c'est pas notre cerveau augmenté? Un prolongement.
4: L'IA actuellement n'est pas un cerveau augmenté. C'est une façon différente de calculer les choses. On l'a dit, Serge l'a mentionné, avec par exemple l'apprentissage automatique. Et encore une fois, c'est pas la seule technique en IA, même si c'est celle qui est prépondérante aujourd'hui, donc on va beaucoup parler de ça. Mais l'apprentissage automatique s'inspire un peu du fonctionnement du cerveau humain, mais on n'est même pas sûr d'avoir tout compris dans le cerveau humain. Il y a quelques mécanismes qui nous échappent encore, donc comment est-ce qu'on pourrait dire que le réseau de neurones serait une augmentation de ces mécanismes qu'on n'a pas compris? Ça paraît bizarre. Je pense aussi qu'il faut faire attention à quelque chose. Il y a beaucoup de personnes qui, c'est une branche qu'on appelle le transhumanisme, qui considèrent qu'on pourrait utiliser l'IA pour prolonger ou augmenter l'humain. Donc dans le sens inverse, ce serait pas l'IA qui serait augmentation de l'humain, mais ce serait l'humain qui serait augmenté par l'IA. Bon, c'est une philosophie qui existe actuellement. Je pense qu'il y a quand même des risques associés à cette philosophie aussi, pas acceptée par tout le monde. Donc il faut faire attention aussi, se renseigner sur ça veut dire quoi concrètement le transhumanisme, qu'est-ce que ça veut dire augmenter l'humain par l'IA, quelle serait la part de décision de l'humain dedans, etc. Donc voilà, j'aurais tendance à dire l'IA n'est pas une prolongation de l'humain. À voir ensuite si certains voudraient l'inverse, donc que l'humain soit prolongé par l'IA.
3: L'IA, les gens oublient des fois qu'elle est un peu partout. Toi, Juliane, tu crées des bots. Est-ce que les personnes se rendent compte qu'elle parle du coup à une intelligence artificielle?
5: Oui. Alors sur des cas simples, on peut feinter l'humain, on a quand même des limites à ce que nous on peut faire, ou du moins à ce que moi je peux faire, en toute honnêteté. Maintenant, ça nous facilite grandement la tâche, et parfois il y a des cas d'usage où les gens sont plus heureux, finalement, pas plus heureux, mais disons que ça émet une praticité quand à 22h vous voulez des informations sur un colis que vous attendez parce que vous en avez besoin pour une partie de votre maison, votre rénovation, quoi que ce soit, et que vous avez l'occasion finalement de savoir en discutant où est-ce que votre colis avec un chatbot, vous êtes heureux du soir de pouvoir vous coucher en ayant l'info et pas en vous mettant ça dans la tête pour appeler le lendemain. Est-ce que les gens s'en aperçoivent? Oui, même sur les modes vocaux, vous avez déjà eu, je pense, des appels.
1: C'est l'enfer, voilà. Il n'y a plus que ça maintenant. Spam, ou c'est des IA en fait qui nous parlent.
5: Voilà. Alors ça justement, Luc, on le voit quand même, ça a ses limites. Encore hier, j'ai eu ce genre d'appel où on est bluffé sur les premières secondes, mais en fait, on entend tout à fait après que la discussion est scindée et que, alors peut-être pas pour toute la population qui aurait pas ces notions, mais voilà, quelqu'un qui a un minimum entendu
1: ça se repère, on va dire, pour des gens un peu initiés comme vous, voilà, ça se repère. Clairement.
5: Mais même des gens classiques, avoir quelques notions, parce que.
1: Il suffit de pas répondre exactement à la question et tout de suite, le truc il boucle ou c'est pas cohérent en fait. On sent qu'on n'est pas face à un humain derrière le téléphone.
5: Tout à fait. Donc je pense que oui, pour répondre à la question, les gens sont. À ce stade aujourd'hui, on n'arrive pas à faire quelque chose de. entièrement bluffant.
1: Mais là, du coup, tu vois, tu commençais déjà à toucher un petit peu notre seconde partie. On va vraiment être focus sur les métiers. Tu disais, voilà, le bot, il va pouvoir répondre jour, nuit. Donc, tu vois, on peut déjà imaginer que peut-être que la personne qui est au standard la journée aux horaires de bureau pour répondre où est le colis, peut-être que c'est le genre de poste qui peuvent peut-être disparaître à terme. Avant de terminer un petit peu cette partie, on va dire assez générale sur l'IA, est-ce que clairement, pour vous, là, l'IA pourrait-elle un jour dépasser finalement l'homme? Aujourd'hui, on est en 2025, si on se projette, est-ce que ça serait pour vous possible, ou vous pensez qu'on sera quand même de toute façon à un moment, ben, l'IA se limiterait forcément finalement à son propre programme? Serge, peut-être déjà?
6: Pour moi, c'est une fausse question, et c'est peut-être pas la question la plus intéressante, mais pardon.
1: Mais vas-y, développe, hein, pas de soucis.
6: Déjà, je pense que l'IA a dépassé l'homme de plein de façons différentes. Quand on voit, par exemple, aujourd'hui, avec les IA génératives, on fait des compétitions avec Hervé Le Tellier et qu'on n'est pas capable de dire si le texte est d'Hervé Le Tellier ou de l'IA, ça veut dire que le texte est de toute façon déjà bien meilleur que ce texte qui serait écrit par monsieur ou madame Michou ou par moi-même. Donc, on est dans plein de domaines, on est déjà dépassé par l'IA. Mais encore une fois, moi, ça m'intéresse moyen. Parce que je fais pas une compétition avec l'IA. L'IA, c'est pas un extraterrestre qui est arrivé sur Terre et qui est en compétition avec moi pour les ressources. L'IA, c'est un outil qui doit nous aider à résoudre nos problèmes, nous aider dans nos vies quotidiennes. Et c'est uniquement ça.
1: Nous faire gagner du temps au final, puisque l'IA va plus vite.
6: Gagner du temps, me concentrer sur les tâches. Là, j'empiète déjà sur la deuxième partie. Me concentrer sur les tâches les plus intéressantes, me faire vivre mieux. C'est pour ça, c'est un outil pour moi, au même titre que, je sais pas, la roue ou l'imprimerie. Donc c'est un outil au service de l'homme. C'est pas un truc en compétition. Donc se poser la question, est-ce que ça fera mieux que l'homme ou pas? À mon avis, ça fait déjà mieux sur plein de choses et d'une certaine façon, je m'en fous parce que elle est à mon service et c'est les humains qui déterminent ce qu'on doit faire avec. Et je pense qu'il faut vraiment garder ça en tête. Alors après ça, on peut rentrer dans tous les fantasmes et se dire, bah non, un jour, c'est pas quelque chose qui va nous permettre de faire des tâches, mais c'est quelque chose qui sera en compétition avec nous. Alors là, vous ouvrez tous les pans de la science-fiction où on voit des IA prendre le pouvoir. Bon, alors évidemment, si on leur demande de le faire, comme c'est nous qui décidons, bah si on leur demande de le faire, elles le feront. Mais encore une fois, pour moi, il faut garder en tête que c'est pas une compétition avec les humains, ce sont des outils qui ont été développés par des humains.
1: Au service des humains. Jean-François, je crois que tu veux réagir.
0: Oui, en fait, il y a deux sujets. Il y a le fait que l'IA, entre guillemets, c'est des bases de données et ça permet de récupérer du savoir. Il y a une époque, il y a très longtemps, il y a en gros 600-700 ans, c'était quasiment uniquement avec la mémoire. Après, on est passé avec les livres et maintenant, on est passé avec les bases de données. Après, c'est avec ces bases de données, qu'est-ce qu'on en fait? Et aujourd'hui, le but du jeu, c'est plutôt de produire, voire maintenant peut-être générer. On va voir après. Mais pour l'instant, on est toujours dans la production quand même. Augmenter la vitesse de production.
1: Oui, c'est ça. C'est augmenter finalement la rentabilité et aller peut-être plus vite sur des tâches finalement qui paraissaient peut-être ingrates. Alors après, on va vraiment, quand on va parler des métiers, ça peut être un petit peu, j'allais dire, méchant pour certains métiers, hein, parce que des métiers pourraient être remplacés complètement par des IA. Du coup, au final, c'est pas finalement l'IA le problème, peut-être en vous écoutant, au contraire, ça peut nous permettre d'améliorer certaines choses, c'est plutôt ce qu'on en fait. Puisque aujourd'hui, il y a des dérives clairement avec l'IA. Il y a de la fake news, il y a des choses qui sont un petit peu. C'est comme tout outil finalement. Au début, les réseaux sociaux, c'était pareil, ont été utilisés pour faire de la propagande, mal utilisés finalement. Et l'IA, c'est un peu la même chose aujourd'hui. On le voit. D'ailleurs, on le voit comme ça. Il y a eu pas mal de sites qui se sont fait épingler, des faux sites internet avec des fake news où les gens ont fait de l'argent comme ça avec des trucs complètement IA. Enfin, on voit vraiment les dérives. Oui.
4: Je voudrais juste rebondir sur une chose que Serge a dit, et ça va rejoindre un petit peu cette question. Je suis tout à fait d'accord avec ce que tu as dit, Serge, sur le fait que c'était un outil qui devait nous servir. Je voudrais insister sur un point que tu as mentionné, mais pour que ce soit bien clair pour nos auditeurs. Les systèmes d'IA peuvent être meilleurs que nous sur certaines tâches, et c'est ça qui est important, c'est sur certaines tâches. Il y aura toujours évidemment la question de est-ce que ces systèmes vont nous dépasser de manière générale un jour. On revient peut-être un peu sur la question de superintelligence, etc. Et là-dessus, pour que nos auditeurs peut-être arrivent à éviter de se laisser avoir, je dirais, on entend plusieurs personnes assez populaires et assez influentes, je donnerai pas de nom, mais vous aurez certainement des noms en tête, qui nous disent d'ici 5 ans, on va arriver à faire ça, d'ici 10 ans, on va arriver à faire ça, etc. C'est intéressant de remarquer qu'en fait, depuis 1960, donc quasiment la création du champ de recherche de l'IA, on a prédit qu'on arriverait à faire un système qui serait meilleur que l'homme en tout point, ou en tout cas similaire à l'homme en tout point, dans les 20 ans à venir. Et cette prédiction de 20 ans, elle a reculé d'une année chaque année depuis 1960. Donc, encore une fois, je suis pas en train de dire que ça ne peut pas arriver, je suis juste en train de dire, ne vous laissez pas avoir par quelqu'un qui vous promet que ça sera dans 20 ans, parce que ça fait 60 ans qu'on promet que ça sera dans 20 ans. Peut-être que c'est vraiment pour dans 20 ans cette fois, mais peut-être pas. Donc, on ne sait pas là-dessus. Voilà.
3: Et du coup,
6: Je veux aller dans le sens de Rémi, mais en le contredisant quand même un petit peu. C'est toujours très, très compliqué de prédire l'avenir. Et pendant des années, j'ai entendu dire on va avoir la traduction automatique. Et la traduction automatique était pourrie. Et j'ai entendu ça pendant des années, on a dit dans 10 ans, il y aura de la traduction automatique. Sauf qu'aujourd'hui, on l'a.
4: Oui, bien sûr.
6: Donc la question d'avoir une IA qui serait meilleure que les humains surtout, je ne sais pas si ce sera dans 20 ans, mais j'aurais presque tendance à dire, encore une fois, c'est pas la vraie question, on s'en fout. Ça servira à quoi de faire une IA qui fait exactement la même chose que mon voisin ou ma voisine? Je m'en fous, ça sert à rien. Moi, ce que j'ai besoin, c'est d'IA qui soit capable de résoudre des problèmes que je ne sais pas faire et qui vont m'aider dans ma vie quotidienne. Refaire un humain d'une certaine façon, et je vais peut-être caricaturer un peu, mais faire une IA qui soit comme un humain, ça voudrait dire essentiellement la brider de plein de façons différentes pour qu'elle calcule pas trop vite, pour qu'elle connaisse pas trop de choses. Voilà, c'est ça. Donc après ça, qu'elle soit capable de faire tout ce qu'un humain peut faire, probablement, à mon avis, mais c'est de la science-fiction, j'en sais rien, je dirais oui, on va y arriver, je sais pas quand, mais on va y arriver. Mais à la limite, je m'en fous, ça sert à rien. Ça sert à rien de faire ça.
1: Alors effectivement, pour conclure un petit peu cette partie avant de switcher sur la partie métier.
3: On a beaucoup, beaucoup, beaucoup de monde qui nous a demandé à quoi va ressembler le monde de l'IA d'ici 5, 10, 25 ans. Donc à vous écouter, peut-être que elle aura pas évolué. Enfin, vu que ça met du temps.
1: À quoi va ressembler notre monde, finalement, voilà. Dans 25 ans, à des voitures autonomes où tout est piloté par IA. Enfin, comment vous imaginez, finalement,
3: cette évolution?
1: Puisqu'on voit, juste pour resituer le contexte, on est en 2025, là, on voit, en fait, que le grand public, finalement, a découvert quoi? Les IA. Parce que c'était bien sûr dans les cartons avant et ça fonctionnait pour un public plus confidentiel. C'est quoi? C'est décembre 2022, je crois. Allez, il y a peut-être 3 ans avec ChatGPT 3.5 à l'époque où d'un seul coup, tout le monde a entendu parler de ça. Donc c'est 3 ans, c'est rien.
5: Oui. Ouais, il y a des. Alors, si je peux me permettre, ouais, sur l'évolution, moi, je le vois plus par rapport aux outils, par exemple, de génération de vidéos, où on voit des progrès.
1: C'est bluffant,
5: je pense. Ouais, c'est très
1: bluffant.
5: C'est
1: flippant, je dirais, le terme. C'est bon.
5: Ouais,
1: terme.
5: C'est flippant. Alors après, il y a des techniques aussi utilisées. On voit beaucoup de vidéos qui sont prises comme des vidéos qui sont des vidéos de caméra, donc où on joue avec le côté vidéo qui n'est pas qualitative et donc ça nous permet des fois de jouer, enfin, d'avoir un bluff qui est assez bien. Mais sur les vidéos même de qualité, c'est vrai qu'en une année, on voit une évolution folle. Donc quand même sur une échelle de 5 à 10 ans, je vois des perspectives folles, d'autant qu'on met beaucoup de moyens là-dedans et que de l'autre côté, outre-Atlantique, ça y va fort. On parle par exemple de San Francisco, ils sont partis sur un modèle, ce qu'ils appellent le 996, c'est-à-dire 9h, 21h de travail, 6 jours sur 7. Donc il y a un vrai, une vraie concurrence qui s'est mise en place aux États-Unis et sont sur la course. Un peu à cette intelligence artificielle, à celui qui ira en premier décrocher cette super intelligence. Donc moi, j'aurais quand même tendance à dire que ça va évoluer fortement là dans les années à venir. Alors après, sur quel point justement, quelles sont les choses les plus visibles qui vont arriver, ça c'est tout bonnement dur à définir. Et après aussi à quel pays ça va s'appliquer, parce qu'on voit que l'Union européenne régule énormément les avancées de l'IA, ou de manière générale régule énormément. Donc je pense qu'il y aura des pays précurseurs qui auront peut-être des intelligences artificielles de pointe, et d'autres qui seront un peu à la traîne. L'Europe y compris.
1: Jean-François, je vois que tu veux réagir.
0: Ben, en fait, c'est difficile de le dire, parce qu'en fait, il y a quand même une dimension sociétale. Puisqu'aujourd'hui, c'est globalement pour aller plus vite et remplacer des gens. Après, la question, c'est de quoi vont-ils vivre? Et donc, si à un moment donné, ils vivent pas, ça s'appelle une révolution. Et à un moment donné, tous les schémas tombent. C'est difficile de le dire. C'est-à-dire qu'à un moment donné, il faut tellement de matériaux en tout genre. Il suffit de regarder la Thaïlande et autres aujourd'hui, qu'ils peuvent plus manger, ils peuvent plus se nourrir. Suite, le fleuve est totalement, entre guillemets, pourri par les métaux qui sont mis et l'extraction. Ça peut générer des choses assez bizarres. C'est très, très difficile de le dire, sachant que ça touche quasiment toute la population. Alors, si on regarde que le côté positif, c'est du service, super, mais demain, en fait, les gens, ils vont faire quoi et ils vont vivre de quoi et dans quel environnement?
1: Effectivement, on va justement bientôt glisser sur la partie métier. D'autres réactions sur comment allez Serge, comment toi tu vois le monde finalement dans 5, 10, 25 ans?
6: Je vais démarrer d'un point de vue technique. Je regarde, donc je suis pas futurologue, donc j'en sais rien. Déjà, première chose.
1: Tu vois l'évolution de la technique, peut-être. Tu peux essayer d'extrapoler.
6: Voilà, sur l'évolution de la technique, à mon avis, elle s'évolue extrêmement rapidement pour des raisons, comme pour des raisons, de puissance de calcul, de données disponibles, et puis de technologies qu'on a développées sur les 70 ans, de l'informatique. Et donc, ça avance de plus en plus vite. Et si je devais m'avancer sur qu'est-ce qu'on saura faire techniquement ou pas, je ne vois pas de tâches cognitives qui soient réalisables par des humains aujourd'hui, qui ne seront pas réalisables à assez court terme par des machines.
1: Tout est envisageable finalement, techniquement, pour toi.
6: Techniquement, c'est envisageable. La question, c'est, là je rejoins ce que vient de dire Jean-François, c'est vraiment une question sociétale, c'est-à-dire comment, quelle société on construit avec cette technologie, c'est ça le problème. Et je rajouterais que il faut en plus donc gérer cette transition numérique qui va être extrêmement brutale, hein. C'est-à-dire qu'on la révolution industrielle, ça durait des dizaines d'années. Là, on voit la vitesse à laquelle la technologie arrive avec Internet, elle se propage à une vitesse considérable. Donc, il va falloir gérer cette transition numérique de façon extrêmement brutale. Et en même temps, on a une autre transition qui est la transition environnementale, qui elle est tout aussi brutale. C'est-à-dire que on va être confronté à comment on installe toutes ces nouvelles technologies, comment on les utilise, dans un contexte où les ressources seront rares, l'eau va se mettre à être plus rare, l'énergie, il va falloir faire un peu attention.
1: Et oui, c'est paradoxal, tous ces data centers sont carrément finalement anti-écologiques, alors qu'on a besoin de plus en plus de data centers et de puissance de calcul, donc on a c'est plutôt des enjeux de société tout ça, plus que des choix techniques.
6: Exactement, donc si pour résumer, d'un point de vue technologique, je pense que énormément de choses sont possibles dans les années qui viennent, mais il faut voir comment ça transforme notre société et comment on vit avec une transition environnementale extrêmement importante.
1: Et finalement, de manière plus rapide que la dernière, on va dire que la dernière révolution technologique, finalement, ça a été l'arrivée d'Internet, dans les années 90. Fin des années 90, le grand public a commencé à s'équiper. Donc là, on va dire qu'en 30 ans, aujourd'hui, on n'imagine même pas la vie sans Internet. Là, tu penses que côté IA, ça va aller encore plus vite et que finalement dans 10 ans...
6: Ça va plus vite parce qu'on a Internet. C'est ça qu'il faut voir aussi. C'est-à-dire que quand les gens sortent ChatGPT, ChatGPT est disponible extrêmement rapidement à cause d'Internet, est disponible à toute la population.
1: C'est une suite,
6: ça qui accélère. Alors qu'avant, il y avait des limitations techniques. Il fallait que les gens installent des câbles, il fallait que les gens apprennent à servir de ces ordinateurs. Les gens maintenant savent se servir d'Internet. Et d'une certaine façon, ça leur prend une demi-heure pour savoir servir de ChatGPT.
1: Finalement, on a accès à des bases de données dans le monde entier immédiatement. Tous ces outils.
6: Exactement. Donc ça accélère la révolution en cours.
1: Un autre point de vue éventuellement
0: avec le télétravail.
1: Oui.
0: avec le télétravail, en fait, quasiment tous les process sont numérisés. Une fois que c'est numérisé, on est capable de faire des choses dessus. Hein. Toutes les données numériques, entre guillemets, ne vous appartiennent plus. Les gens peuvent inventer énormément de choses à partir des algorithmes et tout, du moment qu'ils ont accès aux données. Donc, on ne maîtrise pas l'intelligence des gens, entre guillemets.
1: Allez, nous allons continuer cette émission. On se retrouve dans quelques secondes et on va aborder la partie métier et éducation.
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3: Quels sont les prochains défis pour l'emploi? Comment améliorer les métiers traditionnels? Nous allons maintenant aborder toutes vos questions avec nos invités.
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3: Luc, on entend souvent dire que l'intelligence artificielle va détruire des emplois. Est-ce que c'est un mythe ou une réalité?
1: C'est bien réel, hein, Mylène. Selon le Forum économique mondial, près de 85 millions d'emplois pourraient disparaître très rapidement à cause de l'automatisation et de l'IA. Les plus touchés sont les métiers administratifs, la comptabilité, la saisie de données ou encore certains postes, par exemple, dans l'industrie.
3: Et pourtant, tout n'est pas si sombre. Est-ce que l'IA va aussi créer de nouveaux métiers?
1: Et oui, heureusement. D'ailleurs, en balance, le même rapport prévoit 97 millions de nouveaux postes liés à l'IA et à la technologie. On peut parler de prompt engineer, des spécialistes en cybersécu, d'analyse de données ou encore des superviseurs d'algorithmes. En clair, l'emploi se transforme plus qu'il ne disparaît.
3: C'est le cas en France?
1: Oui, hein, la France suit le mouvement. D'après France Stratégie, près d'un emploi sur deux verra ses tâches profondément modifiées par l'intelligence artificielle d'ici 10 ans. Et déjà, une entreprise sur trois forme ses salariés à des nouveaux outils d'IA.
3: Et avant de continuer le débat avec nos experts en plateau, voici quelques réactions que vous nous avez laissées avec le hashtag FQEP ou sur notre répondeur le 07 839 839 75.
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1: Sophia, 34 ans, de Marseille, elle est assistante comptable. Dans mon cabinet, on utilise déjà un logiciel qui scanne les factures et qui fait la saisie automatique. Avant, on était 4 à le faire à la main. Maintenant, on est 2. Alors oui, c'est plus rapide, mais j'ai peur que dans 2 ans, il n'y ait plus besoin de moi du tout.
3: Maxime, 25 ans, développeur à Lyon. Je vois l'IA comme une opportunité. J'ai appris à l'utiliser pour automatiser des tâches et aujourd'hui, je gagne du temps. On ne perd pas forcément nos emplois, on les transforme. Le vrai danger, c'est de refuser d'apprendre à s'en servir.
1: Et oui, effectivement, faisons un focus sur le travail et sur les métiers déjà qui sont en danger dans les entreprises. Quelles sont les inquiétudes que vous entendez le plus souvent, Jean-François, dans les entreprises?
0: Alors effectivement, c'est que l'IA remplace, enfin entre guillemets, que les emplois disparaissent. Alors, il faut quand même enlever quelques fake news quand même de globalement. En 2009, au niveau de l'écologie, il devait y avoir énormément d'emplois créés, des nouveaux métiers. Il y a excessivement peu de nouveaux métiers. Ça, c'est déjà un premier point. Les nouveaux métiers, il y en a quand même pas énormément. Il y en aura éventuellement pas énormément. Globalement, les data scientists, c'était des gens qui géraient déjà des données. Pour les assureurs, ça a un peu évolué. Ils ont augmenté. Mais des vrais nouveaux métiers, il n'y en a pas beaucoup. Deuxièmement, les métiers se transforment. Alors, quand le métier se transforme, on verra après le niveau des tâches. Quand le métier se transforme, en fait, il s'avère qu'il y a des gens qui sont contents parce qu'ils continuent à faire pourquoi ce qu'ils aimaient. Et d'autres, en fait, ils ne veulent plus faire ce métier puisqu'à un moment donné, le sens dans un métier, c'est extatique. Donc, c'est vous qui l'amenez. Ça va vous faire plaisir de faire quelque chose. Et si on vous l'enlève, si l'automatisation, pour faire simple, vous l'enlève, en fait, ce métier vous intéresse plus et vous voulez faire autre chose. Après, on a 2-3 challenges quand même. On a comment on devient, dans les métiers intellectuels, comment on devient senior quand on n'est jamais passé par junior. Ça, c'est quand même une question qu'il va falloir se poser. Alors, on peut penser que, comme par exemple pour les éléments finis, pour le calcul automatique des structures, en fait, c'est que les logiciels, les gens qui font les logiciels, qui pourront se payer la formation d'une personne pendant 20 ou 30 ans afin d'être en capacité de sortir du cadre. Parce que si on veut s'améliorer, il faudra bien sortir du cadre, entre guillemets, intellectuel qui est basé. Après, c'est le volume, c'est-à-dire qu'à un moment donné, ça touche tous les métiers. Ça devrait toucher tous les métiers et toutes les personnes. Ça fait quand même à peu près 30 millions d'actifs aujourd'hui. Et globalement, vu le peu d'argent qu'on met sur la formation dans notre pays, je rappelle qu'on est au niveau de la qualité des salariés, si je peux m'exprimer ainsi, on est 26e européen sur 35 sur l'OCDE quand même. On ne fait que baisser. Donc il y a des challenges tant en formation, tant qu'en évolution. Et après, on arrive sur la question de volume. Quand à un moment donné, on augmente, enfin, les tâches font de plus en plus rapides, on automatise de façon générale. En fait, il y a moins de besoin d'emploi. Et pour rebondir sur ce qu'a dit Serge, on est aussi sur une problématique de transition écologique et théoriquement, on devrait produire moins. Mais quand on doit produire moins, mais qu'on, avec les outils, on produit beaucoup plus vite, ça nécessite quand même des baisses, entre guillemets, d'effectifs. Et que va-t-on faire de ces gens-là? Sur quel sujet? Alors, on dit bien, et je finirai là-dessus, qu'il y a énormément d'emplois pour s'occuper des personnes âgées, mais je suis pas sûr que l'ensemble de la population veuille s'occuper des personnes âgées. J'ai jamais vu de petites filles ou de petits garçons se disant à 6 ans, chouette, je vais être infirmier dans un EHPAD ou assistante dans un EHPAD. Voilà.
1: Effectivement.
0: Donc des vraies inquiétudes, parce que, ça a été dit au départ, les gens ne connaissent pas ce que c'est. Par contre, ils sentent bien que ça va beaucoup plus vite et que ça va transformer les choses, et ils ne voient pas de sortie pour eux parce qu'on ne les accompagne pas.
3: Pourtant, c'est réel. Aujourd'hui, on a des professions qui sont plus exposées à l'automatisation que d'autres. Serge, quels sont ces métiers-là?
6: J'ai pas entendu votre question parce que j'ai des interruptions de réseau.
3: Il y a des professions aujourd'hui qui sont plus exposées que d'autres à l'automatisation. C'est quoi comme métier?
6: Alors c'est pas simple à voir. Faut voir dans le temps parce qu'il y a des métiers qui sont sauvés non pas par le fait que c'est pas automatisable, mais par le fait que ça coûterait trop cher ou c'est pas rentable. Donc c'est des.
1: Ah oui, effectivement, on a perdu Serge.
6: Aussi, il y a une deuxième question, c'est sur quel temps vous vous placez. Est-ce que vous placez sur 5 ans, sur 10 ans, sur 20 ans? Ça change tout. Disons que les métiers qui sont...
1: Serge, on a des problèmes de liaison avec Serge.
6: Les métiers manuels.
1: Oui, Serge, on a quelques petits problèmes de liaison. J'allais rebondir là-dessus. J'allais dire les métiers manuels. Là, tu étais en train de développer. Oui. Ceux-là, ils vont pas être.
6: Les métiers manuels et les métiers du soin. Mais je pense que au-delà de ça, si on prend sur des longues périodes de temps, si on regarde pas sur les 5 ou 10 années, mais sur des longues périodes de temps, l'analyse de Jean-François est imparable. On produit moins et les machines vont faire de plus en plus de travail pour nous. Ça veut dire que il faut se sortir de la tête qu'il y aura beaucoup de travail. Il y aura de moins en moins de travail. Alors, je parle de travail salarié, comme on en
1: parle. Ça fait rêver ce qu'on entend là. Ça voudrait dire qu'on va travailler. Il faudrait travailler moins pour produire pareil. Vous connaissez bien un peu la logique des entreprises. Puisque vous pouvez produire plus, on va produire plus. On va être dans une logique économique
6: après. Alors le problème est sociétal, c'est-à-dire que si le travail des machines, tout ce qui est remplacé par le travail humain est remplacé par des algorithmes, si ce travail-là, le produit de ce travail-là est partagé dans tous les êtres humains, ça se passe très bien. Sinon, vous avez un...
1: Oui. Serge, oui, on te perd.
0: Bah, sinon, vous produisez des produits qui peuvent pas être achetés parce que les gens ne travaillent pas.
1: Oui, c'est un cercle vicieux.
6: Et une société qui n'est pas tenable.
1: Donc, en termes de finalement, pour répondre un petit peu à cette question sur les professions, à part les métiers manuels et dans la santé, clairement, quasiment tout est automatisable et remplaçable, en tout cas, ou en tout cas accélérer la manière de faire. On peut prendre par exemple le cas d'un développeur informatique qui peut-être à l'époque débitait, je donne n'importe quoi comme chiffre, les 3 programmes dans la semaine. Bah maintenant on va peut-être lui en demander d'en faire 10 parce qu'il va se faire aider de l'IA.
6: Alors là, moi j'ai demandé autour de moi et les points de vue sont assez différents. Je pense que ça dépend ce que vous développez, mais il y a des gens qui me disent que 80% de leur travail peut être fait automatiquement et qu'ils gagnent une productivité énorme. Il y a des gens qui disent que c'est moins, mais clairement, il y aura besoin de beaucoup plus d'informatique, mais on aura des informaticiens qui seront beaucoup, beaucoup plus productifs. Donc, c'est pas forcément ça.
1: Alors, sur les métiers de l'informatique, mais après, c'est vrai que sur d'autres métiers, comme des métiers, en fait, où on fait de l'écrit, du journalisme, des rapports dans des sociétés ou autres.
6: Ce sera la même chose. Pareil, c'est-à-dire qu'une grande partie de leur travail sera remplacée par du travail de machine.
1: Je vois que, alors, Rémi veut réagir déjà. Rémi, peut-être?
4: Ouais, c'était pour justement. Alors, comment dire, le sens du mot automatisation, il faut bien le définir ici. Je suis pas certain que tous les métiers soient 100% automatisables. Là-dessus, c'est difficile de se prononcer parce que j'ai vu des études qui donnent des chiffres différents. Donc, je sais pas exactement quel métier va être automatisé à quel pourcentage. Certains le seront peut-être à 80%. Donc, c'est des métiers qui sont très à risque. D'autres sont très automatisables à 50%. Je pense que le truc à retenir, en fait, si on regarde un petit peu toutes ces études, c'est que la majorité des métiers vont changer. Ça, c'est à peu près une certitude quand on voit la direction des choses et quand on voit les études prospectives qui sont faites. En revanche, que les métiers disparaissent entièrement, c'est pas sûr. Il y aura peut-être effectivement certains métiers qui seront 100% automatisables, peut-être les métiers.
1: Oui, mais du coup, il peut y avoir des réductions, parce que tu disais certains métiers peuvent être allés automatisables à 50%. Ça veut dire que s'il y avait deux personnes pour faire le boulot, ben, on va en enlever une. Voilà.
4: Alors, je dirais surtout que ça serait, des tâches au sein de ce métier qui va disparaître.
1: Okay.
4: Et ça, on en a déjà parlé, Jean-François t'en a parlé là-dessus, des gens qui font un métier parce que ça leur plaît, on leur enlève une tâche dans ce métier, on dit, bah ça, en fait, t'as plus besoin de le faire, le métier va nécessairement
1: changer. Oui, par
4: exemple,
1: on prend une...
4: Il y a des gens qui seront contents, des gens qui seront mécontents.
1: Oui, par exemple, on prend une ADV qui prend des commandes dans une société, elle aime bien le contact humain au téléphone, etc. Bah, demain, ça se trouve, ça sera... On lui enlèvera cette tâche, ça va être automatisé derrière un écran IA, bah là, son métier l'intéressera plus. Elle dit, bah moi, j'aimais bien avoir des clients, madame machin, le vendre trois remèdes de papier, j'ai n'importe quoi. Voilà. Et effectivement, oui, là, ça a tout son sens. Jean-François, peut-être, je vois. Enfin, tout le monde veut réagir. Donc,
0: oui. Vas-y. Alors, il y a toujours des transformations. Et après, ça a une question de gestion de volume. Parce que, par exemple, s'il y a des informaticiens, il y en aura, je pense toujours, je suis un peu d'accord. Après, ils auront peut-être des niveaux supérieurs. Aujourd'hui, on a toujours des maréchals ferrants.
1: Oui.
0: Au XVIIIe siècle, il y en avait beaucoup, beaucoup plus. Mais on a toujours, parce qu'il y a des activités qui nécessitent. Après, c'est la question de volume. Il y aura peut-être toujours des journalistes, et on peut le souhaiter, le volume sera sûrement très, très, très, très, très différent. Donc, après, l'emploi, il y a toujours une adéquation entre volume, compétences et rémunération. Les gens qui aujourd'hui abreuvent entre guillemets les modèles, c'est quelques clics, à chaque clic c'est quelques centimes. Et on va les chercher dans des endroits bien particuliers. Après, c'est quelle est la nature du travail et pourquoi faire. C'est quand même vous me parlez des métiers qui sont les plus touchés aujourd'hui. Bah, il y a un métier qui est vraiment touché aujourd'hui, c'est le métier d'avocat.
1: Hein, ah oui, carrément.
0: Bien sûr, puisque aujourd'hui, au niveau des sociétés, ils sont en train de se regrouper pour pouvoir avoir des modèles, pour que les modèles puissent travailler sur le plus de données possible. Le nombre de juniors va diminuer de façon drastique. Les big four des sociétés de conseil qui avaient une pyramide, entre guillemets, c'était pyramidal, aujourd'hui disent que ça va être des tours, c'est-à-dire qu'ils vont diminuer de façon drastique le nombre de jeunes. La problématique, c'est que l'IA, en faisant des choses automatiques, baisse le besoin d'avoir un certain nombre de juniors, de jeunes du métier.
1: Oui, qui faisaient ces tâches-là finalement et qui finalement apprenaient leur métier et évoluaient. Maintenant, ce ne sera plus le cas.
0: Mais il faut être, par exemple, un jeune avocat pour trouver quelque chose. Aujourd'hui, il y a des plaidoiries pour amener des données. Il lui faut à peu près une semaine. L'IA est à peu près capable de le faire en 2 minutes. Donc, la personne qui est capable de payer entre 2 minutes et alors aujourd'hui on oublie quelque chose, c'est que quand même les infrastructures, il y a un coût d'avoir une IA, hein. Enfin, je veux dire, c'est pas gratuit d'avoir un informatique, une base de données. Et donc après, tout dépendra de la capacité, un, ce qui a été dit au départ sociétalement, d'amener de l'énergie, parce que tout ça, toutes ces infrastructures nécessitent de l'énergie et des métaux. Mais si ça reste et ça perdure, forcément, il y aura des impacts violents sur cette dimension, entre guillemets, sur l'école blanc. Dernier point sur l'école bleue, sur les métiers manuels, il y aura aussi beaucoup d'évolutions. Si vous regardez ce qui se passe en Chine, vous avez énormément d'outils, par exemple, pour dresser un mur. C'est des machines qui commencent à le faire. Il y a un humain derrière qui alimente, entre guillemets, avec du ciment, mais il y a beaucoup de machines qui sont en train d'arriver. Et la dimension, entre guillemets, manuelle, aura sûrement plus de sens dans la rénovation que dans la construction.
1: Ah oui, on pourrait même imaginer automatiser ça avec des robots pilotés par IA, effectivement. Pierre, je vois que tu souhaites réagir aussi.
7: Oui, tout à fait. En fait, la question, c'est, comme on l'a dit, donc les systèmes d'IA sont des outils qui font une tâche, en entendant la superintelligence, une tâche précise, bien définie. Donc, c'est vraiment des tâches qui sont automatisées. Et lorsqu'on parle de risque d'automatisation pour des emplois, c'est lorsqu'une majorité ou la quasi-totalité des tâches d'un emploi, d'un métier, sont automatisables. Et effectivement, il y a, outre le fait qu'une tâche soit dans l'absolu automatisable, il y a également le coût pour l'entreprise de la mettre en œuvre. Il y a également, on l'a dit, la résistance sociale. Notamment, on l'a vu aux États-Unis avec les grèves des scénaristes et des acteurs. Il ne faut pas également sous-estimer le mouvement social, qu'on peut parfois qualifier de ludique, de façon peut-être un peu méprisante, mais il y a aussi une vraie question d'acceptation par les travailleurs, et également la question de savoir quelles tâches on souhaite automatiser. C'est une vraie question de compétences, on l'a dit, on se pose plutôt la question pour les postes dits juniors, et ça pose des vrais problèmes en termes d'acquisition de compétences, d'acquisition de l'expérience, parce que si personne ne peut entrer dans le marché du travail qui n'a pas d'expérience qui peut être acquise, alors ça va dégrader globalement les compétences métiers. Donc ça pose la question véritablement de la formation initiale, également de la formation continue, pour essayer d'adapter, de permettre aux gens d'utiliser mieux ces outils, ou de changer carrément leur orientation professionnelle. Mais ça reste quand même un remède limité. C'est-à-dire que les comptables, par exemple, qui sont à risque d'être automatisés, ils vont pas devenir data scientist avec une formation de quelques semaines ou même de quelques mois. Donc, il y a d'autres voies qui ont été proposées. La plus spectaculaire, c'est peut-être la question du revenu de base qui a été beaucoup mise en avant dans le débat public. Mais ça part vraiment du principe que le travail humain va devenir rare, va être réservé à une élite et qu'il faudra bien faire en sorte que tout le reste de la population soit...
1: C'est exactement ce que j'allais dire. C'est ça, c'est qu'à force d'automatiser des tâches de métiers finalement pas une élite, pas pour une population d'élite, il va rester plus que des élites qui vont coder des IA ou autres, voilà, et qui donc du coup forcément il peut y avoir beaucoup de gens sur le carreau. Si on prend juste, oui, vas-y.
7: Mais là, c'est déjà se poser dans une perspective où, comme ça a été dit, l'intelligence artificielle va pouvoir automatiser énormément de tâches. Le fait est que ce n'est actuellement pas le cas. Il y a une vraie différence entre l'exposition à l'intelligence artificielle, c'est-à-dire le fait de l'utiliser dans le cadre de son activité, et le fait qu'une tâche soit automatisée. Par exemple, prenez l'exemple des avocats, le fait en soi qu'une recherche documentaire sur des bases de données, sur Légifrance ou quelque chose d'autre, le fait que ça se soit automatisé, ça n'est en soi pas l'automatisation de toute la profession d'avocat. Il y a également des tâches humaines, sociales, qui restent et qui, en attendant des progrès quand même conséquents, restent et qui peut aussi également être défendu par les mouvements sociaux et par les représentants du personnel, par exemple.
1: On peut être aussi, par exemple, focus sur un métier précis, par exemple le journaliste. Là, ça va être un petit peu différent de l'avocat, au final, parce que finalement, c'est quoi le travail de journaliste? Est-ce que c'est celui qui écrit, qui produit du texte, ou c'est celui qui va aller capter l'info parce que, je sais pas, moi, il y a la fête du village, puisqu'on l'a dit tout à l'heure, les IA sont alimentées par des données, finalement. Sauf qu'à la fête du village, ils vont rencontrer Madame Machin, qui va chanter tel titre, et puis elle va chanter faux, etc. Ça, l'IA peut pas le savoir. Il va bien falloir qu'un journaliste, que quelqu'un, un humain, vienne physiquement, vive l'événement, un festival, je sais pas, pour capter ces informations. Et après, pourquoi pas les faire nourrir par une IA? Parce que ça, par exemple, dans le métier de journalisme, c'est du tabou aujourd'hui, soi-disant, aucun journaliste ne l'utilise, etc. Clairement, ça se voit. Vous qui êtes dans le milieu informatique, vous pouvez lire des textes, vous voyez bien que ça a été écrit. Mais le contenu de l'information, lui, a vraiment été cherché par cette personne sur place, sur le terrain. Et ça, l'IA peut pas l'inventer. Alors qu'un avocat, c'est un peu différent. Vous dites, il peut aller lire des textes, analyser plusieurs plaidoiries, etc. Et donc, l'IA peut le faire à sa place. Donc, il y a quand même des métiers où il y a des subtilités différentes.
5: Alors,
7: bien sûr.
1: Oui, Julien, oui. Pardon.
5: Ouais, Luc, pour revenir à ça, donc sur le métier de journalisme et de capter l'information, c'est vrai que je l'avais pas vu sous cet angle, se dire il faut quand même quelqu'un sur le terrain.
1: Oui, là je pousse le truc à l'extrême, quelqu'un sur le terrain qui va aller voir que la chanteuse dans tel festival, elle a chanté faux, ça peut pas le deviner.
5: Oui,
1: dans
5: l'article, d'accord. Ça sera écrit. Ça, alors exemple. Ça c'est vrai, même si maintenant on peut avoir même des outils qui vont je sais pas si on mettra en place sur une interview ou sur différentes événements des outils qui viendraient capter tout l'audio et peut-être retranscrire tout ça. Enfin, alors, on n'en est pas là, mais par contre ça a modéré votre propos, Luc, je me permets de le modérer sur le texte et de se dire est-ce que nous on arriverait à reconnaître un texte IA ou pas IA. C'est quand même de plus en plus c'est de plus en plus difficile à faire, et je pense que c'est là où justement l'intelligence artificielle a le plus évolué, ou en tout cas est la plus...
1: Si on reprend de l'IA de ChatGPT d'il y a 3 ans, on est bien d'accord que ça n'a plus rien à voir.
5: Je pense aussi à Claude qui fait des textes, qui génère des textes assez impressionnants, et on le voit sur des réseaux comme LinkedIn, les réseaux professionnels où maintenant tout le monde, enfin, il y a énormément de personnes qui utilisent l'intelligence artificielle pour créer du contenu. Et moi, je voudrais revenir aussi avec ce que disait Pierre, et je suis assez d'accord que le tout automatisé, ça ne marche pas, le tout IA, ça ne marche pas, ou en tout cas, à l'heure actuelle, quand nous, on a les mains dans le cambouis, c'est dur de faire du tout automatisé. Souvent, on se confronte à des échecs, à des bugs. En fait, ça devient vite une usine à gaz où on n'arrive pas à faire fonctionner correctement. Par contre, effectivement, de cerner une tâche, c'est vraiment là où on essaie aussi d'orienter nos clients, c'est de se dire, ils ont une idée vraiment de l'intelligence artificielle qui va tout résoudre dans la boîte. Non, mais par contre, cerner une tâche qu'on peut automatiser et qu'on peut, parce que automatiser mettre de l'IA c'est différent, mais avec laquelle on peut intégrer de l'IA, oui, ça a beaucoup de pertinence. Après, sur les jobs, on en parlait un petit peu aussi. Il y a cette étude de l'université de Stanford qui disait sur des diagnostics médecine que l'intelligence artificielle était bien plus efficace que les médecins. Je vais reprendre un petit peu ce qui était donné par l'étude, où en fait on a l'IA a correctement diagnostiqué 82% des cas contre 72% pour les praticiens médecins. Et après, il y a au-delà de ça, il y a une autre étude connexe qui s'est mis un peu dans la boucle et qui disait que si on met l'humain et l'IA ensemble, là encore, ça serait moins efficace que l'intelligence artificielle seule. Donc, il y a vraiment quand même des choses qui peuvent évoluer. Et je ne sais pas ce qu'en pensent nos convives, parce que moi, c'est juste des études que je lis et que j'apprends, mais il y a peut-être un sujet par rapport à ça. Et les postes clés dans notre société, on a parlé d'avocats, mais de médecine, mais voilà. Qu'est-ce que pensent nos invités de cette étude?
0: En fait, aujourd'hui, si on regarde... les règles qu'ont décidé l'investissement, c'est une question, il faut regarder la plus-value. Le premier métier qui a été, entre guillemets, avec de l'IA et quasiment automatisé, c'est les traders. Les traders, avec la vitesse...
1: Parce que voilà, on a besoin de rapidité dans ce métier, c'est pour ça.
0: Il y a quelques traders encore, mais le volume des transactions, si vous regardez le nombre de transactions que passe un trader dans le monde et ce qui est fait en automatique, vous verrez, la différence est phénoménale. Donc ça, c'est il y en a, ils vont, c'est quelques pourcents par rapport à tout le reste. Deuxièmement, sur ce qui vient d'être dit, par exemple l'oncologie sur les cancers, c'est qu'une question de base de données. L'IA a accès à tellement de bases de données qu'en fonction de la pathologie et de tout ce qu'a le malade, en fait, il peut s'avérer chaque médecin entre guillemets a son protocole. Et à un moment donné, pour cette personne, il vaut mieux éventuellement un autre protocole. Ça, le médecin peut pas le voir en moyenne, puisqu'il est, et c'est l'IA qui dit, pour telle personne, il vaut mieux telle chose, parce que statistiquement, c'est meilleur. Donc, on voit qu'à un moment donné, il faut des médecins, il faut que l'IA, parce qu'à un moment donné, il faut qu'une décision le jour où on fera encore une décision qu'avec l'IA, il faut quand même l'annoncer que vous avez un cancer et autres, donc le médecin sera quand même utilisé. Mais si vous regardez aujourd'hui, il y a énormément d'opérations qui se font en automatique. Vous faites des yeux, des choses comme ça, c'est la machine, on a rentré des choses, il y a l'IA qui permet de gérer les choses, et ça se fait en automatique. C'est-à-dire que l'IA, il n'y a pas que le... Là, aujourd'hui, on est sur le chat GPT, le génératif, ainsi de suite, mais la grande masse, c'est de l'IA qui a été dédiée par rapport à des tâches pour les automatiser. Et ce qui est en train d'arriver, vous le savez sans doute mieux que moi, les spécialistes de l'informatique, mais nous, moi j'ai eu des colloques où même des spécialistes nous annoncent l'arrivée de l'agentique, donc des agents qui enchaînent entre guillemets différentes tâches, et là ça change d'étape. On peut faire énormément plus d'automatiser, énormément plus de tâches dans un métier donné. Alors, est-ce que le métier sera totalement automatisable aujourd'hui? Non. Par contre, ça diminue de façon drastique le besoin de personnes, puisqu'une seule personne peut en faire plus. J'ai un exemple où, à un moment donné, il y a un appel, comment il s'appelle, une plateforme téléphonique. Ils vont passer de 4200 personnes à 200 personnes. C'est juste pour vous donner l'ordre de grandeur.
1: Rémi?
4: Oui, je voulais rebondir justement sur la notion d'agentique. Ça, c'est une notion extrêmement récente. C'est vrai qu'on entend beaucoup parler de ça. On nous promet, notamment les vendeurs justement de systèmes d'IA agentiques, nous promettent de remplacer quasi totalité de nos tâches, etc. J'ai quand même voulu me renseigner un petit peu sur est-ce que ça fonctionnait ou pas, parce qu'au-delà des promesses, faut pas oublier que ceux qui nous promettent que ça fonctionne bien sont ceux qui nous vendent l'outil.
1: Oui, forcément.
4: Donc, faut déjà quand même vérifier, ok, est-ce que la promesse est respectée? Alors, j'ai pu voir qu'il y avait pas mal de, donc, ce qu'on appelle les benchmarks, donc, on va dire des ensembles de scores de comparaison. Il y en a un certain nombre. J'en ai pris un qui me semblait assez pertinent, qui s'appelle Gaia, si ça intéresse nos auditeurs. Et en fait, on distingue quatre niveaux de systèmes agentiques. Alors, je vais essayer de passer assez rapidement là-dessus. Il y a le niveau analytique qui, grosso modo, va juste, entre guillemets, récupérer des informations et produire des résumés. Ça, c'est ce qu'on a déjà pu voir avec ChatGPT, etc. Là-dessus, les benchmarks montrent que ça marche plutôt bien. Au maximum, on est sur 96% de performance par rapport à une métrique donnée. Donc, on a un ensemble de questions-réponses, si vous voulez. On dit, voilà une question. Un humain donné a fourni une réponse et on vérifie que le système donne la bonne réponse. Bon. On voit que sur ce niveau-là, au niveau vraiment niveau 1, 96%. Le max, hein, le max. La moyenne est déjà à 53% pour le haut du panier. Donc, si la moyenne est de 53%, ça veut dire aussi qu'il faut faire attention à choisir le bon système. Alors là-dessus, est-ce que ChatGPT sera le meilleur ou Claude ou Anthropique ou Mistral ou... C'est très compliqué. Donc, c'est pas parce que le meilleur est à 93%, enfin 96, pardon, que qu'ils sont tous très bons. Après, il y a un deuxième niveau qui sera le logique. Celui-là, c'est un agent qui sera capable de faire des modifications. Par exemple, on lui dit, bah tiens, mets à jour automatiquement le prix d'un produit en rayon par rapport à la demande. Donc là, il va regarder en temps réel les fluctuations d'achat, vente, etc. Il va dire, bon, bah, puisque la demande augmente, je vais augmenter le prix avec. On voit déjà que le niveau diminue. On est au max à 85% et en moyenne à 45%. Donc déjà ça commence à diminuer. 45% en moyenne, ça veut dire que ben, vous prenez un système au hasard, vous prenez ChatGPT ou Claude, peu importe, il y a une chance qu'il soit moins bon que le hasard, moins que 50%, c'est déjà pas beaucoup. Et puis après, on a un troisième niveau qui est le transactionnel. Alors celui-là, c'est celui qui automatise, on va dire, vraiment toute une chaîne. Donc par exemple, il peut envoyer des emails automatiquement, il peut placer des commandes, faire des recommandations, interagir avec d'autres systèmes. Celui-là, c'est vraiment, on va dire, l'agent agentique qui va automatiser une bonne partie de notre processus. Et là, même si le max reste à 79%, ce qui est assez incroyable, on a des systèmes qui ont 0% de performance sur le benchmark et la moyenne est à 30%. Donc, ce niveau 3 d'agentique... Je pense qu'il est encore un petit peu risqué, ou alors faut vraiment être sûr d'avoir trouvé le système qui avait le 79% de performance. Donc on n'en est pas encore à tout automatiser. Et puis après, pour information, il y a le niveau 4 qui est le niveau physique, mais celui-là n'existe pas encore. On a quand même des entreprises qui essaient de faire ça. Boston Dynamics, en juillet, ils ont sorti une étude. Ils commencent à mettre des LLM, donc Large Language Models, hein, la technologie derrière ChatGPT et compagnie, des LLM mais adaptés à la robotique. Typiquement, ils appelaient ça Large Vision Models, etc. Large Robotic Behaviors Models. Voilà, donc ça commence, mais on n'y est pas encore. C'est pas disponible pour le grand public.
1: Julien, oui.
5: Oui.
1: Déjà.
5: Alors, c'est super intéressant. Truc. Oui. Ouais. C'est vraiment ça conforte ce que je dis et ce qu'on voit nous au quotidien, c'est-à-dire que ça devient vite, c'est ce que dit Rémi, et du coup c'est approuvé par le terrain, ça devient vite une usine à gaz de tout automatiser. Donc, il y a vraiment, nous, on essaie de se focaliser sur des tâches plutôt que d'en faire un ensemble qui va tout automatiser. Alors, nous, on se forme beaucoup aussi à travers des formations, mais aussi via YouTube. Et c'est un outil génial pour en apprendre plus. Et c'est vrai que ce qui marche le plus, les vidéos qui marchent le plus, c'est l'agent IA automatique qui va prendre vos factures, les mettre, entre guillemets, pouvoir les automatiser, faire une ligne, comment dire, sur votre compte en banque et tout relier avec votre comptable. Alors c'est possible, parce que ça c'est pas encore trop complexe, mais des fois on voit que c'est agrégé avec d'autres éléments beaucoup plus complexes. Et ça, ce qu'on vous dit pas chez les gens qui font les vidéos, c'est que ça va marcher une fois, deux fois, et ça va pas être parfait. Et du coup, on est vraiment loin d'un outil qui va être adopté par les gens qui potentiellement achèteraient cette automatisation. Donc, je rejoins parfaitement ce que dit Rémi, moi, plus d'un point de vue sur le terrain, où quand on cherche à tout automatiser, c'est pas efficace. Et parfois même, on veut mettre de l'IA là où il n'y a pas d'intérêt de mettre de l'IA. Parfois, changer juste son CRM, ce qui nous permet de, je pense pour les entreprises, de capter toute la base de données de clients. Parfois, juste de changer le CRM, d'avoir des outils adaptés, mais pas forcément des outils d'intelligence artificielle, mais qui soient plus adaptés à ce qu'on propose. Eh bien, c'est juste déjà ça, et nous, c'est ce qu'on fait aussi, des conseils. C'est déjà ça qu'il faut mettre en place avant de vouloir mettre de l'IA partout. Voilà ce que j'avais à dire.
1: Très clair. Alors, on va dériver tranquillement sur les métiers émergents. On se retrouve dans quelques secondes sur votre radio.
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3: Et oui, focus maintenant sur les nouveaux métiers qui émergent grâce à l'IA. Quels sont-ils concrètement? Lesquels ont déjà vu le jour grâce à l'intelligence artificielle? Rémi, peut-être?
1: Alors, des métiers qui n'existaient pas et qui sont apparus finalement. Ou des métiers qui sont...
4: Oui. On entend beaucoup parler d'un métier en particulier qui serait le prompt engineer, donc l'ingénieur des prompts. Alors le prompt, on rappelle, pour ceux qui éventuellement ne connaîtraient pas, mais avec l'utilisation de ChatGPT aujourd'hui, je pense que tout le monde connaît, le prompt, c'est l'instruction qu'on donne au système d'IA génératif pour qu'il nous réponde. Et donc on entend beaucoup parler de prompt engineer comme métier possible avec... éventuellement, ce qu'on nous vend, ce serait un employé dans l'entreprise qui soit spécialiste du prompting, parce que c'est vrai qu'il y a des techniques. C'est pas tout à fait du langage naturel, un système d'IA génératif, hein. Ça a été entraîné, comme on l'a dit, par rapport à des données. Et donc, selon la manière dont on formule ce prompt, on peut avoir des réponses tout à fait différentes. Pour ceux qui avaient utilisé Stable Diffusion et Midjourney quand ça avait commencé au tout début, avant même ChatGPT, vous avez pu vous en rendre compte, hein, selon les mots-clés qu'on mettait derrière, il suffisait de dire, par exemple, 4 K Ultra HD Art Station, je sais pas quoi, et ça changeait fondamentalement vraiment le résultat. Donc on nous vend cette idée de prompt engineer dans les entreprises qui serait spécialisée pour l'utilisation de l'IA. Je pense que c'est pas tout à fait exact. Je pense qu'il faut quand même que ce prompt engineer, il ait des connaissances du domaine dans lequel on veut le faire travailler.
1: Ouais, c'est-à-dire qu'on peut pas imaginer qu'il y ait un cabinet comptable embauche un prompt engineer pour que la comptable ou les comptables posent des questions. On dit bon, moi je voudrais que ça me fasse ça. Est-ce que tu peux me faire la requête le prompt qui va aller bien si la personne en question n'a aucune notion en compta, ça matche pas en fait. C'est clairement ce que tu es en train d'expliquer.
4: En tout cas, il faudra avoir cette connaissance experte pour utiliser au maximum le système derrière. Et donc, à la limite, si on a deux employés qui sont en collaboration, pourquoi pas des équipes pluridisciplinaires, ça s'est déjà vu. Ce que je dis, c'est que si par contre on supprime tous les comptables et on dit c'est pas grave, on a un prompt engineer qui est super fort pour utiliser l'IA, donc il va remplacer à lui tout seul le métier, ça marchera pas. Il faudra que ce soit un comptable qui se spécialise pour le prompting. Ou éventuellement, peut-être c'est vrai que j'avais pas pensé avant, mais pourquoi pas une équipe pluridisciplinaire, oui, quelqu'un qui est spécialisé en prompt et un comptable qui est capable d'apporter la réalité terrain, de dire non, en fait ça marche pas comme ça, voilà ce qu'est le métier de comptable. Donc voilà pour un des métiers dont on parle le plus aujourd'hui avec surtout les systèmes, donc LLM, ChatGPT, etc.
1: Parce qu'après, ça reste des métiers, surtout dans l'IT, data analyst, des concepteurs, des devs, etc.
4: On aura besoin, ouais.
1: Ça, c'est de l'informatique.
4: On aura besoin de gens pour créer de nouveaux modèles. Mais ça, c'est très spécialisé. Ça, c'est vrai que j'en ai pas parlé, mais comment dire.
1: Oui, mais ça va rester à la marge, au final. Ça va pas être la majorité des.
4: Exactement. On peut pas demander à tout le monde de devenir concepteur de ChatGPT. C'est ça me semble pas normal ou cohérent, ou c'est des gens qui voudraient faire autre chose, et je les comprends.
1: Et c'est raccord avec ce qu'on disait tout à l'heure, oui, ça risque de mettre beaucoup de gens sur le carreau. Serge, je vois que tu veux réagir.
6: Oui, je voulais commencer par être un peu dans le même sens que Rémi, c'est oui, il y aura besoin de gens qui savent faire des prompts ou des gens qui savent développer des modèles, mais je ne crois pas que ces gens-là doivent être des gens spécialistes uniquement d'IA. C'est-à-dire que on a vu la même chose dans data science, l'analyse de données. Au début, il y avait les seuls qui savaient manipuler les outils, c'était des informaticiens, et on s'est aperçu qu'il y avait des grosses limites. On s'est aperçu que c'était vachement plus efficace de prendre des gens de métier et de leur apprendre à utiliser les études. Et c'est comme ça que ça se passe le plus souvent. Donc je pense que les prompt engineers, vous ne serez pas prompt engineer, vous serez prompt engineer dans, je ne sais pas moi, dans le médical ou dans le juridique ou dans un domaine très particulier. Et pareil, vous développez des modèles, pas dans l'absolu, vous développez des modèles dans votre domaine de compétences. Mais ce que je voudrais dire aussi, à part ça, c'est qu'il faut aussi sortir de l'IA générative. On parle que des IA génératives parce que c'est ça qu'on voit aujourd'hui et c'est le truc que le grand public a découvert, et c'est vrai, c'est génial, mais etc. Mais il n'y a pas que ça. On a

0: que les tâches se complexifient et qu'il va falloir intégrer de plus en plus de logiciels complexes. Alors évidemment, une fois que j'ai dit ça, c'est vrai que ces tâches-là aussi sont impactées par les IA génératives. C'est-à-dire qu'aujourd'hui, quand vous faites de l'intégration de logiciels, ben vous le faites avec, si vous êtes bon, vous le faites avec, je sais pas moi, Copilot sur un écran. Donc, c'est des logiciels qui ne sont pas que des IA génératives, mais qui peuvent évidemment utiliser aussi des métiers qui ne sont pas uniquement liés aux IA génératives, mais qui peuvent utiliser ces outils-là.
1: Oui, donc finalement, pour la précision, pour les prompt engineers, on pourrait plutôt imaginer aussi des formations, peut-être pour former un maximum de personnes qui connaissent, qui ont les compétences métiers, à faire des vrais prompts, au final. C'est-à-dire la comptable, on reprend le cas de la comptable, prendre la comptable, peut-être qu'il faut qu'elle passe une formation et qu'on explique aux gens comment on écrit des vrais prompts pour avoir les bonnes réponses des IA génératives.
0: Dans tous les métiers.
1: Dans tous les métiers, oui,
2: je crois absolument pas ce métier-là. Hein. Sa durée de vie va être très éphémère. Si on prend un peu de recul, dans le temps, quand il y avait les bases de données, à un moment donné, quand on faisait des requêtes, ça s'appelait des requêtes, en fait, il fallait apprendre, savoir si on faisait une union, une intersection avant, pour diminuer le temps, sinon, entre guillemets, vous pouviez avoir 2 minutes ou 10 jours avant d'avoir la réponse. Donc, à un moment donné, parce que c'était de la technique. Mais ça s'est encapsulé. Et demain, les requêtes et les fameux prompts seront encapsulés. On va de plus en plus avec des questions de logiciels. On va avoir du langage naturel. Et derrière, il y aura des gens qui auront analysé que par rapport à telle requête, il vaut mieux faire telle chose. Mais ça va être encapsulé. La durée de vie va être excessivement rapide et sa mort va être aussi très rapide. C'est-à-dire qu'à un moment donné, de dire il faut apprendre à faire ça, c'est quoi? C'est basé sur un outil et l'outil va évoluer. Et il va évoluer très très vite. Bah écoutez, faire ça ou autre chose, ça marchera pendant 3-4 ans et puis après il faudra qu'il fasse autre chose la personne.
1: Donc là, vous écoutez, c'est pas très simple. Vous avez pas vraiment en tête finalement des métiers qui vont être émergents, hormis effectivement des métiers hyper pointus dans l'informatique pour justement peut-être développer ces IA. Vous en voyez pas comme ça, là, à court terme, des métiers?
2: Je vais vous donner un exemple pour vous montrer qu'à un moment donné, c'est pas nous qui allons pouvoir définir, se projeter des nouveaux métiers qui vont arriver. S'ils émergent, c'est qu'on les a pas vus arriver. En 2009, quand il y a eu le grand raout sur l'écologie, à un moment donné, au niveau national, on avait dit un nouveau métier, c'était vraiment important, c'était de la maintenance sur les éoliennes. Et une nouvelle technologie, tout, enfin, c'était extraordinaire. Et vous savez ce que les compétences qu'il faut avoir pour être mainteneur sur les éoliennes, eh ben, il faut pas avoir le mal de mer, il faut être capable de travailler en hauteur. Des alpinistes. Et en fait, la technologie de base, c'était un BTS, entre guillemets, un tout petit peu amélioré d'électronique, mais quasiment rien. Les compétences de base, c'était de travailler en hauteur, de supporter d'aller en mer, puisque c'est...
1: Et oui, ça, on peut pas l'apprendre, aujourd'hui. Et dernier
2: point, c'est juste un détail sociologique, c'est accepter de travailler pendant les vacances d'été. Parce que la maintenance se fait là.
1: Donc c'est vraiment très compliqué. C'est vrai qu'on l'a vu tout à l'heure. Je vous parlais des réseaux sociaux. On a vu des métiers émerger comme le community manager. Bon, finalement, peut-être qu'à terme, il peut se faire aussi remplacer par une IA, parce qu'il y a eu des formations qui ont été lancées sur ce type de métier. Là, c'est très difficile d'arriver à mettre le doigt sur. Il va y avoir ou il y a ce nouveau métier qui est en train de naître juste uniquement parce que maintenant l'IA se démocratise.
0: Si je peux essayer de répondre à Jean-François pour défendre la notion de prompt engineer. Prompt engineer, c'est pas un truc qui s'explique en 5 minutes de manière générale ou même en une semaine de formation. Prompt engineer, c'est dans un domaine particulier. C'est-à-dire, je vais prendre le domaine que je connais mieux, c'est la programmation, le développement de logiciels. D'accord. Dans le développement de logiciels, vous pouvez continuer à développer du logiciel comme le faisait votre père et votre grand-père, sauf que votre grand-père probablement développait du logiciel, c'est-à-dire à la mano, en utilisant les trucs qui sont disponibles, etc. Ça marche. C'est comme ça qu'on a fait des logiciels depuis 50 ans et ça marche. Sauf qu'aujourd'hui, vous avez une technique qui est complètement différente, c'est d'utiliser des outils des large language models pour développer des logiciels en vous appuyant sur tous les logiciels qui ont déjà été développés maintenant. Et ça va beaucoup plus vite. Vous pouvez développer

0: développer des logiciels beaucoup plus vite. Donc, est-ce que quand vous êtes dans un prompt pour développer du logiciel, est-ce que vous avez un prompt engineer? Non, vous êtes un prompt engineer dans le cadre du logiciel. Plus prosaïquement, vous êtes un développeur de logiciels qui a appris à se servir de ces nouveaux outils. Donc moi, ce que je voulais dire, c'est que la question, c'est qu'il faut pas voir ça comme un nouveau métier. C'est le métier d'avant, qui était le métier de développeur de logiciels, qui maintenant utilise le prompt parce que ça lui fait gagner du temps. Et je pense qu'on peut voir ça dans à peu près n'importe quelle profession. Et avoir l'idée d'apprendre le prompt engineer de manière un peu générale, ça n'a pas beaucoup de sens. C'est voir l'intelligence artificielle un peu hors sol. L'intelligence artificielle n'est pas hors sol. L'intelligence artificielle, elle se développe dans une société avec des métiers, avec du logiciel, et c'est ça qu'il faut garder en tête. Donc, ça va transformer le métier. Vous serez prompt engineer, vous serez juste un spécialiste de votre domaine qui sait écrire des prompts et qui sait dialoguer et utiliser ces nouveaux outils.
1: Mais finalement, l'IA.
0: Je sais pas si j'étais clair.
1: Si, justement, je pense que c'est ce que tu dis, que finalement, l'IA ne fait pas que remplacer. Finalement, elle augmente et elle transforme les métiers existants. C'est clairement ça. Julien,
2: tu veux? Ouais, super. Je voudrais moi aussi apporter. Moi, Luc a un métier qui, justement, est peut-être un peu, pas à la portée de tous, mais que les gens peuvent comprendre assez facilement. C'est former des équipes, par exemple, dans une entreprise. C'est là, un petit peu, là, ce qu'on fait ces derniers temps avec nous, on se spécialise du coup. Donc il y a vraiment un côté très avoir un endroit où on se spécialise dans l'IA, parce qu'on va vraiment avoir une valeur ajoutée où là tout le monde vend de l'IA générale et se dit bah nous on peut automatiser votre entreprise. Nous on s'est un peu basé là sur un constat où on avait besoin où les agences immobilières avaient besoin de se spécialiser, et par exemple c'est de former les agents immobiliers à utiliser les outils au quotidien. Alors là où on voit qu'il y a des modérations, par exemple, c'est qu'il existe déjà des applications qui peuvent leur permettre, par exemple, de rédiger des annonces. Si on est dans le concret, Luc, se dire, quand un agent immobilier va visiter un bien qu'il va mettre sur le marché, il peut rédiger son annonce automatiquement. Il peut prendre une photo et avoir ce qu'on appelle le home staging, c'est-à-dire la photo avant, où on a un appart un peu désuète, et on va voir l'après. Et tout ça, donc il y a des applications qui existent, souvent elles sont un petit peu chères, mais nous
1: on remplace les métiers de designer, décorateur d'intérieur, tout ça,
2: hein. Ouais, mais pour des choses des fois très simples, parce que faire une annonce ça demande peut-être pas des fois l'opportunité de mettre en face un photographe. Oui. Vous allez payer 200 euros, peut-être 300 euros, pour la carte. C'est ça aussi la réalité. C'est qu'aujourd'hui il y a des économies en face, et donc former donc des entreprises, Luc, mais pour ça, ça veut pas dire j'arrive comme ça dans le marché, je connais un petit peu ChatGPT. C'est non, justement, on est vraiment au-delà de ça. Moi, je peux créer des choses un petit peu plus complexes, mais justement, je me rabaisse en me disant, sur les formations, là, faut être à la portée de tous et se dire, comprendre ce que fait l'agent immobilier au quotidien et répondre avec des cas d'usage pratiques. Donc ça, c'est des métiers qui peuvent arriver. C'est pas data scientist et des métiers comme ça hyper de pointe et dont j'ai beaucoup de respect, mais ça reste quand même des opportunités. Il y a, je pense, beaucoup de charlatans, mais il y a aussi beaucoup de gens qui changent des vies. Moi, j'ai aidé des amis en lui disant, regarde notre book LM, cette intelligence artificielle de Google, tu vas pouvoir mettre tout un tas de données, tout un tas de documents dedans et lui poser des questions. Elle va tourner uniquement sur tes documents, donc pas d'hallucination, quelque chose qui tourne en interne. Et lui, ça a vraiment changé ses journées, parce que il devait étudier tout un tas de données. L'agent immobilier, pareil, quand il a des PV d'assemblée générale, d'utiliser notebook LM et de mettre son PV et de faire des recherches dessus, ça lui permet vraiment de gagner du temps. Voilà, donc ça change quand même des quotidiens, des journées de travailleurs, et donc ça, je trouve ça chouette.
1: Donc clairement, il faut vraiment axer quand même pas mal sur la formation des entreprises, la formation des salariés pour l'utilisation de tous ces outils, je pense. C'est ce que vous êtes en train un petit peu de dire, si on veut être dérivé un petit peu sur l'éducation, parce que le temps passe très très vite. On voudrait aborder aussi quelques points sur les enjeux.
3: Le challenge, c'est la formation.
1: C'est la formation.
3: Parce qu'il y a de plus en plus d'outils qui arrivent. Et pour la, entre guillemets, si on reste dans le domaine productif, pour garder la productivité, il faut être en capacité de les utiliser et de les interfacer et de les utiliser au mieux quand je suis salarié. Donc
1: faut vraiment former les salariés à ces nouveaux outils.
3: Le volume d'outils n'arrête pas de changer. Et d'ailleurs, il y a un problème de définition. Aujourd'hui, on dit que les compétences d'un métier durent 3 ans. C'est pas vrai. c'est sur la partie où les logiciels sont là, parce que on change le logiciel. C'est pas forcément les compétences, c'est la capacité d'utiliser un logiciel qui évolue.
1: Donc tout ça, il faut en prendre compte. Il faut que les entreprises mettent un gros plan d'action finalement sur ça, sur ces aspects formation. Je crois que Serge dit
3: oui. Ah ouais, mais tous les ans. C'est de la continuité.
1: Oui, c'est pas sur 3 ans, un plan sur 5 ans. Il faut réadapter, remettre à jour ses compétences, former. Donc là, il y a vraiment un énorme boulot. Aujourd'hui, c'est peut-être pas le cas, effectivement, dans la plupart des entreprises. Ou est-ce qu'elles n'ont peut-être pas encore pris conscience? Serge, je vois que tu voulais réagir aussi.
0: Oui, non, je pense que c'est indispensable. C'est-à-dire que les entreprises. Alors, je fais une affirmation, mais sans preuve. Les entreprises qui feront pas ça vont péricliter ou vont disparaître. Et je pense qu'il faut regarder ça au niveau des entreprises, mais il faut aussi regarder ça au niveau des États. C'est-à-dire que les États qui ne feront pas cette transition de façon assez rapide vont se retrouver, je sais pas, tiers monde ou je sais pas. Donc c'est à tous les niveaux. C'est chacun devrait se former pour sa vie quotidienne et aussi pour sa vie professionnelle. Les entreprises doivent faire un effort particulier parce que, à mon avis, c'est existentiel pour elles. C'est-à-dire la compétitivité va dépendre de ça. Donc, si vous êtes plus compétitif, vous restez pas très longtemps dans
1: ça
0: le marché.
1: Ça veut aussi dire qu'il faudrait.
0: Les États aussi.
1: Tu parlais d'État, ça veut aussi dire qu'il faudrait prendre ça dès le plus jeune âge, finalement, dès l'école, commencer à intégrer ce genre de culturation à l'IA, au final.
0: Oui, je pense. Enfin, l'acculturation à l'informatique et l'IA fait partie de. Alors, c'est déjà dans les curriculums, mais il faut vraiment insister là-dessus. Et alors, évidemment, ça peut pas se limiter à l'école, parce que sinon, on va attendre combien de temps pour avoir transformé. Il faut que ces formations-là soient aussi dans les entreprises. Donc, la formation continue là est au cœur du sujet.
1: Clairement. On va dériver tout de suite sur notre troisième partie autour des enjeux sociaux et éthiques. Et justement, ça va monter, je dirais, d'un cran sur ces réflexions autour des États et autres. Tout de suite, troisième partie.
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5: Et oui, du coup, quels sont, selon vous, les plus grands dangers éthiques de l'IA aujourd'hui ? Qui se lance ?
6: Peut-être en parler un petit peu.
1: Ouais,
6: parce que je travaille dessus, du coup, c'est, on va dire, le cœur de ma recherche. Comme j'ai déjà mentionné tout à l'heure, il y a le problème qu'on appelle l'alignement de valeurs, qui est peut-être un problème central. Alors, c'est vrai que j'ai déjà mentionné le philosophe Travis Lacroix, est super intéressant. Il disait dans son bouquin que tout le monde pensait que son problème était le problème le plus central. J'avais beaucoup aimé cette réflexion de sa part. Mais c'est vrai que le problème d'alignement de valeur est peut-être le plus central parce que il concerne vraiment toutes les utilisations de systèmes d'IA, que ce soit des systèmes d'IA génératifs ou pas. Même en fait, ça pourrait être un problème qui pourrait être appliqué à tous les systèmes informatiques qu'on utilise, mais qui est particulièrement important quand on fait de l'IA. Et c'est vraiment d'être capable de définir ce qu'on veut que le système fasse. Donc ça, c'est d'un point de vue utilisateur. Et d'un point de vue concepteur, il faut qu'on fasse en sorte que le système soit capable de s'adapter à ce que l'utilisateur attend. Ça, c'est vraiment crucial. Et justement, du point de vue utilisateur, ça rejoint ce qu'on disait sur la formation. Je rebondis sur ce que disait Serge, je suis tout à fait d'accord. Il faut qu'il y ait une acculturation à l'IA dans les écoles, mais ailleurs. C'est très important. De la même manière que on a eu des cours d'informatique, etc. Il faut qu'on ait des cours d'IA pour comprendre un peu comment ça marche, ce qu'on peut faire avec, ce qu'on peut pas faire avec. Ça paraît absolument évident. C'est un petit peu comme quand on utilise une voiture aujourd'hui, il faut un permis pour savoir comment la voiture fonctionne. Évidemment, le concepteur va faire en sorte que la voiture soit sûre pour l'utilisateur, le moteur va pas exploser spontanément, mais il faut qu'on sache, par exemple, ok, la distance de freinage augmente avec la vitesse au carré, ok, donc si je vais vite, je vais mettre plus de temps à freiner, donc je sais ça et je vais adapter ma vitesse pour avoir une bonne distance de freinage. Et pour l'IA, c'est pareil. Il faut qu'on connaisse un petit peu au moins comment ça fonctionne, pas être expert dedans, mais un petit peu comment ça fonctionne, pour savoir comment bien s'en servir.
1: Effectivement. Et une autre question aussi qui revient régulièrement dans la tête des gens, c'est vraiment un enjeu finalement de société. Hein. Est-ce que l'IA va pas rendre finalement la majorité des gens bêtes finalement au fil des années et on ne saura plus rien faire par nous-mêmes ? Je crois que Julien, tu dis oui,
2: ouais.
1: Tu veux te lancer ?
2: Ah ouais, lui,
1: c'est une vraie question, ça.
2: Mais c'est une vraie question.
1: On voit des pubs à la télé sur des marques de téléphone. Qu'est-ce que je vais emmener en vacances, mec ? Ouais. En gros, tu réfléchis plus, quoi.
5: Mais même en dehors de ça, on voit des élèves demander combien de pâtes a une grenouille, pour faire un devoir. Enfin,
1: est-ce que finalement,
2: on voit combien ça suscite des réactions, Luc et même Mylène, on est tout un peu.
1: Mais c'est très d'actualité, vraiment. Les gens, est-ce que les gens vont pas devenir bêtes, ouais ?
2: Ouais, c'est ça. Et il y a je pense, moi, il y a une responsabilité à avoir de chacun, c'est de mettre des limites. Moi, donc, je l'utilise au quotidien. Et par exemple, pour écrire à un ami, pour écrire à ma copine ou des choses, tu vois, du concret, je me mets une barrière en me disant, je ne
1: vais pas utiliser
2: l'IA
1: pour ça. Ah ouais, là, ça devient fou. Oui, oui, effectivement.
2: C'est un principe. C'est comme se dire, bah, voilà, j'ai repris le sport. Donc,
1: et oui, mais tout est fait pour que les gens l'utilisent un plus. On le voit bien, bah, dans Android avec Gemini qui est intégré par Google pour utiliser absolument leur IA qui va tout faire. Donc là, il faut se mettre une limite, c'est ça.
2: Il faut se mettre une limite.
1: C'est-à-dire, après, je vais pas écrire des mots d'amour à ma copine par l'IA, quoi. Ça pue, ça devient délirant.
2: C'est ça. Des conversations avec mes amis ou des choses des fois professionnelles, mais vraiment très poussées. Et là où Luc, on peut se dire attention. Ça ne veut pas dire qu'on utilise l'IA, donc on n'aura pas de créativité, parce que moi, dans mon métier, bah, je suis amené un petit peu à justement changer l'angle de vue des recherches que je vais faire avec l'IA. Donc, comment peut-être lui poser la question d'une autre manière. Donc, il y a quand même beaucoup de créativité dans ce que je fais et dans la manière dont je le fais, parce que je suis pas aussi dans la simple tâche répétitive que je fais moi en demandant à l'IA, mais que j'essaie d'avoir des points de vue différents sur comment j'aborde ma discussion avec l'IA, etc. Donc il y a aussi une manière d'être créatif et donc de faire marcher son cerveau en discutant et en ayant du contenu de la part des IA. Mais je pense que c'est très rare les gens qui vont réussir à avoir à gagner intellectuellement comme ça. Et on voit les jeunes se poussent vont de plus en plus vers tout faire avec de l'IA et
1: oui, mais après c'est le propre de l'être humain en fait. Bah finalement un être humain il est flemmard quoi. Hein, bon, si ça peut faire tout seul je le fais faire. Et du coup on arrive à des extrêmes aujourd'hui.
7: Oui, en fait la place de la technologie c'est vraiment celle qu'on lui donne. On a construit des machines, on a créé des systèmes qui automatisent et auxquels on peut déléguer des choses, des efforts physiques, des efforts intellectuels. Donc, il faut faire très attention à savoir quelles sont les compétences, quels sont les savoir-faire dont on accepte de se départir. Des exemples très simples, le GPS fait qu'on a de plus en plus de difficultés.
1: Ah oui, on peut plus en passer aujourd'hui. C'est fou. Hein.
7: Pour ces questions-là, c'est pas très grave. Mais comme l'avait dit Serge tout au début, la question, c'est de savoir qu'est-ce qu'on en fait. Si on veut avoir des systèmes qui vont avoir des relations, qui vont avoir des pour lesquels on va avoir des amitiés, est-ce que c'est vraiment intéressant? Est-ce que le contact humain, on veut que ce soit quelque chose qu'on délègue, ou est-ce que ça va être de l'optimisation de tableaux Excel ou de recherche bibliographique? Et aussi. Donc ça c'est la question de savoir qu'est-ce qu'on délègue à la technologie et quelle puissance on accepte de lui conférer, mais également il y a quelque chose de plus peut-être insidieux ou de plus invisible, c'est dans l'utilisation globale de systèmes d'intelligence artificielle, notamment par exemple au travail. On voit qu'il y a un retour, en tout cas une similarité assez forte entre ce qu'on voit dans certains entrepôts par exemple d'Amazon ou dans les plateformes de travail numérique et au début du siècle, l'industrialisation et le taylorisme, c'est-à-dire une segmentation des tâches extrêmement forte, un contrôle de l'activité, une surveillance accrue grâce à la donnée, grâce au mode de surveillance, qui en fait permet de réduire énormément l'autonomie et donc potentiellement la créativité ou d'une certaine manière l'intelligence au travail, l'humanité au travail des personnes qui sont concernées. Et donc, c'est pas uniquement une question de compétences et du choix d'utiliser ou non les systèmes, mais c'est aussi quel système on nous applique et comment on nous les applique.
1: En sachant qu'après, le souci avec tout ça, hein, c'est que derrière, il y a des boîtes finales, des boîtes, hein, des sociétés, et elles sont là pour faire de l'argent, donc elles vont vouloir qu'on l'utilise de plus en plus, pour toujours dans le but de peut-être nous mettre des publicités sous les yeux, enfin je sais pas. Donc il y a toujours cette logique financière aussi. Donc comment on va arriver? On sait bien que l'être humain il se laisse porter. Hein. Julien, tu disais, moi je vais pas écrire des messages d'amour à ma chérie avec de l'IA. Comment on va arriver à mettre des limites? Parce qu'ils vont trouver un système pour te dire, ah, il faudrait que tu le fasses comme ça parce que ça va, je sais pas, n'importe quoi. Tu vas gagner un bouquet de fleurs que ça va lui envoyer. Là on est parti sur ce thème-là, hein, mais on pourrait imaginer des choses comme ça. Donc comment arriver à jauger ça, quoi? À pas se faire embarquer finalement. Et perdre son cerveau.
3: À chaque fois qu'on fait un outil, on maîtrise pas comment les gens vont l'utiliser.
1: Oui.
3: Ça, fois, en plus, c'est des possibilités qui sont très très larges, donc on ne maîtrise pas. Et à deuxième sujet, on sait déjà que avec les outils qui arrivent, on va avoir des problèmes d'interaction. Les gens perdent l'habitude de parler avec les autres et on voit déjà des...
1: Et ça, on
3: des
1: le voit déjà avec les réseaux sociaux et tous les ados, ils se parlent plus en tout cas avec leur téléphone. Donc là, maintenant, ça
3: oui,
1: veut dire que
3: les... Oui, mais quand ils arrivent au niveau de l'entreprise, ils sont déprimés. Ouais. Parce qu'on leur explique avec tous les chabots et toute l'IA qui sont les plus beaux. Et quand ils arrivent à l'entreprise, en gros, pour faire simple, on leur dit que leur travail qu'ils ont fait n'est pas au niveau. Et là, ils ont un choc assez fort. Troisième point, il y a des études qui sont en train d'arriver. Hein, ça s'appelle l'économie de l'attention et qui montre qu'en 2050, on aura perdu 3 points de PIB avec la nouvelle génération qui arrive parce qu'elle est moins critique, elle arrive moins à se concentrer, elle arrive moins à réfléchir. Et à l'heure actuelle, ils sont très, très inquiets. Toutes les études du monde entier sont très, très inquiètes parce qu'en fait, les étudiants, au lieu de l'utiliser, entre guillemets, ChatGPT pour augmenter leurs compétences, ça remplace leur cerveau.
1: C'est ça.
3: Et comme dit un philosophe, qu'on va les remplacer leur cerveau, c'est pas bon. Et dernier point, l'avantage, c'est qu'en fait, les gens pourront toujours avoir le même QI, puisqu'en fait, le QI, c'est la moyenne d'un niveau donné sur une époque. Et le QI, entre guillemets, est resté à 100, mais on a pris, pendant les 20 dernières années, on a, entre guillemets, augmenté par rapport à 20 ans, et là, on devrait rebaisser. Mais c'est pas dramatique, hein.
0: Je peux être en désaccord avec toi, François. En fait, j'en sais rien. Je vais juste faire un peu un retour en arrière. C'est que quand l'écriture est arrivée, les gens ont dit attention, l'écriture, ça va rendre bête. Quand l'imprimerie est arrivée, les gens ont dit attention, l'imprimerie, ça va rendre les gens bêtes parce qu'ils n'ont plus besoin de mémoriser quoi que ce soit. Je sais pas, d'accord. Tout ce que je sais, c'est que les gens vont avoir beaucoup plus de temps parce qu'on va les dégager d'un certain nombre de tâches qui leur faisaient perdre du temps et qui n'étaient pas particulièrement intelligentes, qui étaient répétitives. Ils vont avoir plus de temps. Qu'est-ce qu'ils vont faire? J'en sais rien. J'aimerais bien le savoir, mais je sais pas. Tout ce que je sais, c'est que potentiellement, on peut devenir plus intelligent avec ces technologies, on peut apprendre avec ces technologies, on peut faire des choses, on peut se focaliser sur les trucs plus créatifs avec ces technologies, mais on peut aussi pas le faire. Et je suis en même temps positif en disant on peut le faire, et en même temps je sais très bien qu'on est fainéant. Donc je suis moi-même, je sais très bien que j'ai tendance à utiliser plus facilement ces IA génératifs parce que bon, j'ai un mail à écrire, c'est pas important, je vais le faire par l'IA. Donc je suis...
1: Ah, Serge, t'as perdu. Ah, justement, juste pour conclure
0: cette émission. Est-ce qu'on va devenir plus bête ou pas, j'en sais rien.
1: Oui, Serge, du coup, merci. Pour conclure cette émission, en fait, passionnante, est-ce que selon vous, l'IA, c'est une menace ou une chance?
2: Une chance.
1: Petit tour de table. Je suppose que vous allez tous dire que c'est une chance autour de la table.
0: C'est... Bah, je veux dire que ça dépend de ce qu'on en fait.
1: D'opportunité, oui. Ouais.
6: Parce que ça dépend exactement.
3: Si c'est pour avoir de la surveillance et mieux faire avoir donné pardon des outils qui permettent de gérer par la dictature les populations, je suis pas sûr que ça soit génial.
1: Effectivement. Eh bien, pour refermer ce débat, cette émission, faut qu'on en parle. L'intelligence artificielle, c'est clair, elle va peut-être pas tuer finalement l'emploi, mais elle est en train de le transformer de la même manière. Donc, qu'on conçoit le travail, l'éducation, le lien social. La vraie question, je pense que vous l'avez souligné, c'est peut-être pas que va faire finalement l'IA, c'est plutôt que va faire l'humain, en fait, avec l'IA. Donc, merci à toutes et à tous de nous avoir suivis. Nous avons reçu...
5: Julianne Luneau, qui est fondateur de The French Bot. Merci beaucoup.
2: Merci à vous.
1: Nous avions Rémi Chaput qui est enseignant à CEPE Lyon, un chercheur au LIRIS, membre du Collège Humanité Société IA à l'AFIA, qui est docteur en intelligence artificielle et spécialiste de l'éthique compulsationnelle. Merci Rémi.
6: Merci pour l'invitation.
5: Serge Habitboul qui est informaticien, chercheur à l'ENS Paris et directeur de recherche émérite à l'INRIA. Merci.
0: Merci à vous.
1: Jean-François Foucard qui est secrétaire national parcours professionnel à la CFE-CGC. Merci Jean-François.
3: Merci à vous.
5: Et enfin, Pierre Baldi, qui est doctorant en droit du travail au sein de l'école de droit social de Montpellier sur le sujet intelligence artificielle et relations au travail, membre du collège Humanité, Société et IA de l'Association française de l'intelligence artificielle. Merci beaucoup.
0: Merci à vous.
1: Eh bien voilà, merci à vous de nous avoir suivis. Si vous voulez en savoir un petit peu plus, hein, n'hésitez pas à aller voir ensuite le podcast ou à écouter sur vos radios. Faut qu'on en parle la suite sur l'IA avec nos invités pour 20 minutes de bonus, bien évidemment.
5: À tout de suite. Bye bye bye.

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1: 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Et c'est là, on voit qu'il y a un petit côté spirituel là. Et c'est pour ça qu'on a dit, ce petit livre là, ça vient. Parce qu'il y a dans toutes décatement assis, toutes ces petites plantes-là que vous pouvez trouver à casa. Et pourquoi on dit ça? C'est parce qu'en fait, on rend moins compte que là, on voit une plante qui bombe, hein, qui peut aider à la santé, hein, qui peut physiquement ou même moralement, et bien on peut voir que cette plante-là, ça, il n'est pas loin d'elle. Il peut pousser au racasa, ou ici, il peut pousser au racasa, parce qu'on peut vivre dans un appartement, la pointe, ou n'importe qui côté, ou pas, ni petit jardin. Mais on peut voir que cette plante-là, ça, on peut commencer à voir tout partout. Et là, on voit une plante, on voit, on peut voir, il faut intéresser, parce que peut-être que cette plante-là, ça, qui a dit qu'il faut travailler avec. Alors, pour continuer cette histoire-là, ça, en tenant au deuxième petit livre que on a acheté aussi à dans au magasin de bricolage, c'est un livre, c'est livre à Jean-Louis Longchot. Un paquet de monde connaît ça, hein? Il écrit un paquet de livres sur plantes créoles. Et alors, nous, tout en collection, et Nyon, c'est plantes créoles anti-âge. 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En retourner lire quand il était qu'à dire à propos de Atumo pour anti-âge, puisque c'est ça qu'il a cherché. Et là, on rend moins compte qu'en plus de feuilles-là, de fleurs-là, il y a un côté en plante-là qui est très, très intéressant, c'est rhizome-là, c'est-à-dire que racine-là, c'est une espèce de saillantée-là. Et en cas de ça, il y a un cas vrai qu'il a dit que peut-être qu'il n'y a pas prouvé, hein, mais que selon sa monde qui a utilisé, eh bien, rhizome-là, il est bon pour fêter, pour faire réguler le métabolisme, hein, c'est-à-dire commencer à mettre le corps en place pour faire ça digérer ces graisses-là mieux et déoliter contre la rétention, enfin garder graisse du corps. Alors on a dit, oh, mais ça, ça a intéressé moins. Et on a dit, mais quand même, en tenant des côtés, quand on connaît en bois, parce qu'on a mâché en bois, on a l'habitude d'aller chercher si flé à tout moins en moins, à des côtés. Et puis, en cas, alors, on aille, et puis, en cas, dit, bon, en cas, il s'est gardé, si on peut racher, on gros branche, mais, oh, en cas, dit, mais ça, trop raide. On peut pas faire ça, faut on y en pelleteuse, faut on y en biquet, parce que ça a bien, bien planté.
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1: 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Et en cas, disons que des fois, ces plantes-là, même qu'à faire, savent qu'au besoin. Eh bien, mon cher, on a sorti là, on est allé chercher ces plantes-là, ça, on est en voiture. Et on a passé, on est rentré à cadre, on a vu qu'un des messieurs qui a réparé des compteurs d'eau, certainement des mounas à la SMGEAG, ils ont une petite pelleteuse et ils ont bourré tel-là. Et en fait, ils ont bourré tel-là, côté un gros tout fa à tout mot. Alors, on a passé, mais ça n'a pas fait si tant tête en moi tout de suite. On dépasse ça. Et puis, on a dit, mais, il y a une pelleteuse, il y a un rat à tout mot là. Eh bien, on a pénurie comme en moi. On a garé l'auto là, on a retourné. Et on a dit, pour qui j'ai encore demandé ces messieurs, parce que, quand même, qu'est-ce que. Et puis, eh bien, on a dit, mon cher, on a dit, il y a un peu dans les messieurs, j'aurais bien besoin d'une racine d'atoumo. Il a dit, moi, pas de problème. Il a laissé ça, il était café, il a vint bourré, il a pâté ni couteau, il a coupé, il a bon moins 4-5 têtes à racines à plantes là-même. On dit, mais c'est gay ça. Bon matin, là, on a dit, faut essayer ça. Et gay, j'en pigeon, plante là, il mène et moi là pour aller pointer ni ces rhizomes là. Et c'est comme ça, on trappait rhizomes. Et on plantait deux ou trois, à don grand pote, on dit, bon. Et on voit qu'il y a un nion tête qui a sorti, donc on a dit ça qui prend. Et on prend en rhizome, alors en pliché, en coupé en rondelle. Alors là, on coupe, il casse comme ça qui est gingembre, puisque c'est même ces rhizomes aussi. Il casse comme les petits raides. Il n'est pas facile à couper, il est fibreux. Et l'odeur est plus fort qui flait là et feuille là. Et alors on dit, bon, comment pas ça pour dosage là, on pas ça. Donc on dit pendant une semaine, en cas fait expérience là, en cas fonté, en cas mettre flé là, en cas mettre un rondelle rhizome là, et en cas mettre aussi un rondelle gingembre, et en cas boire ça pendant une semaine, 10 jours, on fait ça 10 jours. Alors on ne peut pas dire.
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1: 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Voici un cas petit bon poids. Et on t'est dit l'impression que quand au moins, on t'est qu'à faire résistance, il pas pesé. Et qu'on s'y, à pas pour dire que peut-être là, pas d'accord, mais machine là, pas d'accord pour mettre en branle. Et là, on lit ça dans l'IVA, monsieur Jean-Louis Longfosse, qui dit que ces racines-là peuvent aider le métabolisme à digérer ces graisses-là, à empêcher de stocker graisse. On dit, bon, peut-être qu'il faut essayer ça pour voir si, en cas de ces machines-là, changer comportement. Donc, on dit, en cas de si, en cas de tibitaine là, ça. Et puis aussi, essayer de voir si ça a permettre moins de vivre plus raisonnable d'ouvrir manger. Parce que premier bitin, c'est gens qui ont réagi d'ouvrir manger. Et quand on a acheté, quand on a mis en frigidaire, mais des fois, quand on a acheté, quand on a mis en frigidaire, c'est parce qu'on a l'impression qu'on fournit ça pour se sentir bien. Eh bien, on ne peut pas dire à 100% ces plantes-là qui font ça. Mais ça, on peut dire, c'est que là, on va en faire 6 semaines là, ça. Elle avait rhizome là, tranché, parce qu'on dit on tranché, on met en congélateur, qu'on s'en tenit, et on y bat encore, hein, en tenit, pour utiliser. On a l'impression, ça a changé comportement au moins, et ça fait moins du bien, et on voit qu'on a commencé à perdre poids. On a commencé à perdre poids, mais voilà ça, on dit, on n'a pas qu'à dépêcher moins. On a prendre petit temps moins, mais on sait qu'à présent, on peut utiliser ça, parce qu'on a l'impression, à dans racine là, soit on est concentré à ça, on y enflé là, ou soit on y d'autres bités encore, on y d'autres substances à dans racine là, mais après moins on concentré à dans ça, mais ça on t'a dit là, c'est moins ça qu'on peut pas dire qu'on y la preuve, on peut retrouver des publications scientifiques à prouver ça on t'a dit là, mais on a l'impression, que ça fait moins du bien. 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
1: 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Et en fait, fondatrice à Espace aux Aignes. Un espace qui est moins créé en pleine nature et qui permet justement à moun reconnecter à nous-mêmes, reconnecter nous à nous-mêmes, reconnecter nous avec la nature. En fait, pour permettre nous de lâcher ces écrans-là, parce qu'à présent, nous savons qui dégage ça qu'a fait en nous-mêmes et en les nous dans nous. Mais aussi, c'est on est pas ce qui permet nous de lâcher jugement parce que souvent nous regardons l'autre là et de là nous regardons l'autre là qui est un miroir pour nous, eh bien, il a renvoyé nous en image et nous avons un jugement à l'autre là, mais son jugement à nous avant tout. Et donc, c'est aussi un moyen pour, dans cet espace-là, ça permet nous de revirer à des bitins simples. Je veux dire, quand on parle de harcèlement, dans le monde du travail, ou quand on parle des risques sociaux, ou quand on parle des pleins d'excessité, enfin, tout problème qui arrive à nous en Guadeloupe, je suis parlé tout à l'heure là des cadmium, je suis parlé des atouts et des bienfaits. Donc, pour nous rendre nous compte que nous avons une espèce de souffrance, c'est pour permettre nous justement de revirer en nous-mêmes. Et donc, on en fait cadre territorial, puisque je suis là dans le ministère du temps libre. Et donc, on a proposé moi d'accompagner justement les mouns qui ont continué le travail et qui parfois ont certaines souffrances que nous avons constatées. Et donc, en tant que sophrologue, praticienne en PNL, mais également brain gym, des techniques qui permettent d'accompagner les mouns à mettre corps en mouvement et de faire retour à quoi là, parce que souvent nous dans le mental, nous avons des émotions qui ont animé nous, qui ont permis nous de réagir et qui ont donné nous des souffrances physiques. Donc je dis là, on choisit Dominique de parler de toutes ces relations-là que nous avons entre nous là. Ça nous a constaté, c'est que nous avons une rupture de lien. Nous avons un lien déjà avec nous-mêmes. Nous connecter avec toute qualité bitin, sauf avec nous-mêmes.
0: Mm-hmm.
1: Nous avons une rupture de lien avec les amis. Nous sommes parfois isolés. Nous avons une rupture de lien avec la famille. Nous ne pouvons pas arriver à parler. La famille en nous avant, ce n'est pas la famille nous brillant nous, mais c'est une famille large. Ou t'es une voisine là qui t'est connectée avec. Eh bien, nous faisons tout ça. Donc, nous avons une rupture de lien ça. Et qui, selon moi, qui a fait, là, nous pas qu'à coûter nous. Nous pas qu'à respecter nous, tout ça qu'à disparaître. Et donc, c'est de ça que j'ai envie de parler aujourd'hui là, parce que nous pouvons observer qui a dans le transport, qui a dans la rue là, qui a dans la société là, d'une manière générale, comportement nous qu'a changé. Et principalement, en cas de vie, on peut trouver tous ces comportements là, ça que nous n'y a dans la rue là, ou pas trouver dans le monde du travail. Et comme c'est ce monde là, ça que j'ai accompagné, notamment les managers, en qui essayer toujours faire parallèle à ça nous qu'à vivre à la société-là et ça nous qu'à vivre à dans le monde du travail. Donc, aujourd'hui, nous avons un changement qui a fait que nous pas qu'à aider l'autre là, mais nous pas qu'à surtout non plus coûter l'autre là. Et en qui presque dit, nous pas aimer l'autre là. Aujourd'hui, là, nous avons une souffrance, mais tout le monde stressé. sont une pression qui vient de partout. Nous vivons un peu dans un monde où nous sommes impatients. Tout vite est trop vite, tout vite est très vite. Et chaque jour, vite là plus raide. Mais ça qui est plus raide, c'est que nous plus raide envers nous-mêmes, nous plus raide envers l'autre là. Nous plus raide entre nous. Nous ne pouvons pas aller en l'eau, ça coûte nous. Donc du coup, ça va créer des tensions en nous. Et en tant que jeudi là, à dans cette société là, nous allons vivre là, tout le monde touché.
0: Tout le monde.
1: Qui va donner tout ça travail?
0: On pas comprendre.
1: Qui a la guerre en fini à gérer, oui.
0: Rita, on dit tout le monde qui ça?
1: Tout le monde touché.
0: Fiché, d'accord.
1: Nous tous touchés, nous tous concernés.
0: D'accord.
1: Par même relationnel là, ça, par rupture de lien là, ça, nous tous touchés. Dans le monde du travail et dans la vie au quotidien.
0: D'accord, nous tous touchés, ok.
1: Nous tous touchés. Au cas où vous conservez tout ça, nous de plus en plus fatigués. On est de plus en plus conflits. Nous de plus en plus impatients. Gardez au monde d'être avec, ou gardez au monde mal, peut-être tout le temps, même vous faites attention, ou j'ai attaqué, ou j'ai attaqué. Ou qu'a parlé bon collaborateur, ou qu'a senti agressé. Il n'y a l'impression qu'on n'a pas qu'à coûter. Mais surtout, il n'y a l'impression qu'on n'a pas qu'à respecter. Donc, à côté, on pas savoir qui j'en peux vivre. Et donc, ça quand même nous dans certains épuisements, nous épuiser. On est, par exemple, dans le cadre du travail. En captant le cas des managers qu'on accompagne. C'est là, il y a la pression à ceux-là qui en haut à les grands chefs. Mais en même temps, il faut faire parfois descendre des décisions qui parfois contraires à ça, eux-mêmes, ils ont pensé, qu'eux-mêmes, ils ont vivre valeur à eux. Et il y a en fait, il y a des fois ces décisions-là, ça, mais il y a une détresse à la qui en bas, là. C'est là qui, justement, qui a dit, il n'y a pas qu'à coûter. Donc, nous avons nous compte qu'il y a dans le monde-là que nous avons vivre là, aujourd'hui, là, solide, disponible, mais surtout, il y a quand même des plus en plus performants. Tout le monde est fatigué, Dominique. Nous fatigués et avant ça, nous avons trouvé nous isolés. Nous tous seuls dans le coin à nous et nous passons six ans parfois pour nous réagir. Et en qu'est-ce qu'il y a dans tous ces bitins-là, ça, tous ces constats-là, ça, ça nous fait faire. Pour moi, il faut nous respirer à qualité humaine en nous pour nous apprendre à couper l'autre là. Mais il n'y a pas dit que nous apprenons à couper l'autre là, Emilie, que nous ralentir. Nous avons un monde qui est là, vite, en fait, vite, trop vite. Donc, il faut nous apprendre à ralentir. Aujourd'hui là, nous avons une crise au niveau sociétal, mais nous avons une crise au travail qui a mis en l'eau souffrance. Parce qu'elle nous parle en lien avec nous-mêmes. Donc, moi, j'ai dit un message, c'est nous apprendre, gardez-nous. Gardez-nous même, avant de garder l'autre là, mais gardez aussi l'autre là. Gardez-nous entre nous. C'est nous apprendre, écoutez-nous. Et surtout, Dominique, c'est nous apprendre, parler ensemble. C'est seulement là, nous que parler ensemble, que nous que peut vivre mieux à dans le monde là, ça. Et Adam, justement, tant qu'a proposé Adam Espace et l'Espace Landine, en présenté en début là, en tant justement permettre aux gens de reconnecter à eux-mêmes. Sortir justement Adam, regard là que nous avons porté à ça qui t'appelle bien et résoudre en l'air nous-mêmes. Prendre temps pour nous-mêmes. Ralentir, prends temps pour nous vivre, prends temps pour nous comprendre, important pour nous que rester chez nous. Sortir derrière ces écrans-là. Nous ne pouvons pas dire que nous mauvais en Guadeloupe. Mais cette image-là, ça parfois que nous avons laissé s'arrêter. Parce que nous avons réagi, nous avons surréagi. D'accord? Colère nous a parfois mené nous à des dérives. Les bitèques ont explosé. Donc moi, j'ai dit, je dis là, un espace zen. Avec ces gens dans la nature. Résirez à vous-même. Prends les choses simplement, posément. Arrêtons de mettre dans notre corps ces douleurs. Parce que là, on a pensé négatif. Là, on a agi trop vite. Là, on a mis ce corps-là en pause. Pour être reconnecté à lui-même, eh bien, cette souffrance qu'on a mis à dans le mental, cette souffrance qu'on a ressenti à dans le cœur, et c'est également souffrance qu'on a ressenti à dans le corps. Donc, en cas de ce monde-là, vini pour marcher, pour justement reconnecter, garder ce péage-là, découvrir nature en nous. Et c'est pour ça qu'on a organisé des activités, notamment des marches, on a créé des marches et des tocs, pour permettre justement ces mouns-là de marcher à travers le bras-là, de ressourcer, de reconnecter à toute ces énergies, à ces pieds-bois-là. Dominique a dit, là où on va voir là, là où on va garder ces pieds-bois-là qui pire au pire, pourquoi sentir tellement petit, et là où on va revirer à une posture.
0: C'est vérité.
1: Noble, tranquille. Et ça, ça va permettre de vivre la vie différemment. Ce message-là, ça que moi envie, dit ce monde-là, nous petits, nous qu'à quoi nous grands, nous qu'à vrai nous grands, mais en réalité, nous petits. Et à travers la femme, nous qu'à faire des exercices pour nous détendre encore là, pour nous lâcher la pression, pour nous faire travailler les différents sens qu'elle nous dit, parce que ça vient nous qu'à faire. Il t'a voyé message en disant nous. Sa oreille à nous qu'attend, il t'a voyé message en disant nous. Ça nous fait ressentir en les pommes. Pourquoi sentir un monde qui a fait une petite caresse, il t'a voyé un frisson en disant nous. Mais pourquoi sentir un monde qui a fait un coup de poing, il t'a vu dans l'agressivité à nous. Sentons nous qu'à en éveil, et à travers ces marches-là, ça va permettre de reconnecter à vous-même, et aller beaucoup mieux. Et ces messages-là, ça a été cadeau-là, ça, en aujourd'hui-là, à savoir que crise relationnelle-là, que nous n'y là, rupture lien-là, que nous n'y là, nous peut retrouver à travers des bitiers simples, des bitiers justes, des bitiers banals, que nous peut virer en l'air, qui est important, et que et en rédit, là on voit un problème, gros problème à d'un travail en moi, quand t'es cassé, en tout cas excusé en babral, en tout cas prends si bon en moi, et en tout cas excusé, en tout cas connecté moi, en tout cas rester désolé. Et en peu dire Dominique, il n'y a pas parlé d'épuisement professionnel en passé par là. Ça veut pas qu'il y ait burn-out. Et bien là, t'es pas en babois là, ça permet moi très rapidement. Ressourcer moi, revigorer comme moi et remettre moi debout pour me repartir de l'avant. Pour moi, c'est ça mon envie, offrir mon job là, vini justement, prendre du vie à yo en main et arrêter de faire colère à les débités qui inutiles. Essayez, revigorer à des débités essentiels. Arrêtons, nous, quand c'est nous-mêmes paix, arrêtons d'avoir ces peurs. Nous avons des espèces d'attachement en les débitants qui sont pas importants, débitants qui sont pas essentiels. Revenons à l'essentiel. Voilà le cadeau que je voulais offrir aujourd'hui et dire, oups, ça là, nous pouvons arrêter, nous pouvons freiner et nous pouvons passer à dans notre chemin.
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1: 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nous apprendre à ralentir poser poser doser.
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1: 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Et Henri dit que le 9, donc week-end prochain, samedi prochain, on va organiser justement en marche pour permettre nous justement reconnecter à la nature, d'avoir des exercices qui permettent de lâcher stress, lâcher pression, lâcher tension, aller de l'avant et tout revirer à l'essentiel, impeccable. 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
1: 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Samedi 9 mai, 7h30 à 9h30, vous pouvez crier moi pour vous inscrire et venir découvrir justement l'activité. Donc, si tu es à Pavillon, en plein les grands fonds, donc nous allons descendre dans le bois des grands fonds, et c'est okay, vrai, il y a deux sites là, même derrière, en fait, tout le monde fait partie à ce site-là, et nous allons descendre dans le bois là, pour nous payer. Monter, descendre, tourner, virer en bas bois là et respirer pleinement énergie à ces pieds bois là qui fait nous du bien.
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1: Et merci aux auditeurs, merci pour l'écoute.

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0: Laurent Leca, le cool thérapeute est avec nous. 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
1: 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Ni des mounes, nous avons ni des mounes qui préféraient souffrir, passer à y chez dentiste, passer à y faire en prise de sang, passer à y passer en IRM. Et nous avons dit c'est cinéma, nous avons dit c'est comédie, mais à pas comédie, c'est en phobie. Nous bien avec ni des mounes, on voit ça arriver un jour. Ni un monde qui était ni en prise de sang pour faire. Bon, en prise de sang, ça a fait quoi? Ça a prend des minutes. 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Ni des mondes qui étaient carrés, qui dit, ah, mais c'est comédie, mais non, c'est, nous qu'à rappeler qu'il y a une phobie, c'est en périsité exagérée, c'est en réaction qui, finalement, parfaitement cohérent, mais déclenché au mauvais moment et puis en mauvais réglage. Elle avait un mauvais réglage. Donc, car on a dit, qu'on nous t'ait dit pas la fois passée, à pas en faiblesse, à pas en manque de volonté, et c'est ce cerveau-là qui est en mode garde du corps, parano. Songez, nous, faut nous songer ça. Et quand on t'est qu'à dire, il y a un paquet de monde qui a souffert, dit phobie à milieu médical. Nous qu'a parlé de entre 10 à 15% de la population qui a souffert d'iphobie là ça. La phobie du dentiste. Ça qu'a concerné environ 20% des adultes.
0: Tout ça.
1: Et oui, 20% des adultes paient chez dentiste. Et ça qu'a entraîné renoncement aux soins. Ça qu'a causé finalement des soins loup passés. S'acquitter pour rêver, puisque nous n'avons qu'à décaler rendez-vous aïe. 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
0: À pas un petit chiffre.
1: Ça va, moi, antifos, on comprend qu'on va en fait tout seul.
0: Ou décomplexer corps.
1: Totalement. Alors, pour comprendre ça qui est en phobie, là, en Mounka, dit moins, on savent que pas ni danger, mais en cas paniqué quand même. C'est en description parfaite de ça qui arrive. Et mental là qu'à comprendre, mais Cola qui a réagi. Mais en l'autre bitin, en l'autre manier, et elle avait un mauvais dosage, un dosage exagéré. 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Cerveau-là qui a anticipé, et qui a imaginé, qui a fait un long film catastrophe, mais il est passé ça, nous, ouais, au cinéma et production hollywoodienne. Et qui a envoyé un signal d'alerte, et, plus aucun avec image là faux, plus réaction là faux. Donc, Adam, phobie, nous n'y trois composantes. En composante cognitive, donc ça qui est la pensée catastrophique, en chémo, en képé de contrôle. 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Les phobies nous qu'est ouais plus souvent. Mm-hmm. Phobie à aiguille.
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1: C'est l'une des plus répandues.
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1: 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Ensuite, nous qu'est-ni périsite à dentiste là, c'est bien souvent à cause d'une expérience traumatisante dans l'enfance, évidemment.
0: Donc, qu'à nous pas tonne en la dentiste.
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0: 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Ou pour même ni dents, y'a qu'à dire, ah, mais là, on qu'à ni dents, y'a qu'à acheter dans la zaque et faire mal.
1: 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Et c'est pour pas aller à dentiste.
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Nous sommes toujours dans l'émission Prendre ouvre encore au poumon. Et nous avons rubrique à M. Laurent Leca, hypnothérapeute.

0: thérapeute. 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
1: Exactement. Qu'on nous voit tout à l'heure, en phobie, c'est quoi un bug du système de survie? Résultat, nous n'y tchia kabat plus rapidement, kabat plus fort, nous n'y nous peignons en sensation d'étouffement, nous peignons en impression de perte de contrôle, nous peignons même ni des moments en impression de danger imminent. Bon. Donc, on va dire qu'il n'y a pas ni danger réel, vraiment. Et nous avons dit que ces cerveaux-là qui sont en mode garde du corps, parano, ça qu'a fait. Par exemple, Léouni en prise de sang pour fait. Cerveau-là qui a dit, en pitié, il n'y a en anticipation parce qu'il n'y a en intrusion. Et cerveau-là paie d'y perdre des contrôles-là. Ou n'y a en IRM. Cerveau-là qui a anticipé, immobilité, bruit et sensation d'enfermement. Ou ni en rendez-vous à dentiste là, cerveau là qui est anticipé, ou ni en sensation de proximité, parce que mon nom quasiment couché en l'air, avec fraise là et cafouilla dans le chat, cerveau là qui est anticipé, proximité, douleur, bruit, et puis en impossibilité d'y bouger finalement, parce que dentiste là est cabloché. 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

0: Ça qui est intéressant, c'est que c'est un mécanisme et qui peut fonctionner dans des sens. Si le cerveau là peut appuyer, renforcer sentiment à paix, périsité, ça veut dire que nous peut renforcer sentiment à calme, nous peut renforcer en l'autre bit, hein, plus positif. C'est ça qui est intéressant. Et sans qu'à propos des autres, c'est différent anti-test. Là, ça que nous là pour 10 minutes,
1: Bon.
0: nous qui fait anti-test.
1: D'accord.
0: Après, ben, là, c'est où, hein? Alors, en quelque base autre lien en français, on sait que certaines personnes ont un fonctionnement psychique plus sensible. Et dans ce cas-là, forcément, j'adapte les outils. On va privilégier ici, par exemple, quelque chose qui va ancrer plutôt que dissocier, parce qu'on ne sait pas qui nous écoute. Donc là, on va travailler sur des sensations, mais véritablement en s'ancrant dans le présent, ici et maintenant, plutôt que de partir en voyage ailleurs. On va travailler différemment aujourd'hui.
1: Ok, on nous travaille.
0: Alors, si vous êtes dans un endroit où vous pouvez prendre quelques instants, je vais vous inviter à vous asseoir tranquillement, confortablement.
1: Confortablement, nous qu'a
0: Voilà.
1: quitté Zot, installé quoi Zot.
0: Vous pouvez simplement faire une chose très simple, fermer les yeux. Voilà, vous êtes détendu, installé confortablement, en sécurité, tout va bien. Observez votre respiration, sans la changer, mais juste la remarquer, l'observer. Et peut-être pouvez-vous noter l'air qui rentre, un peu plus frais. L'air qui sort, un peu plus chaud. Observez, tranquillement. Aucune pression, il n'y a rien à prouver. Votre corps fait ça tout seul, depuis toujours, même quand vous n'y pensez pas. Même quand vous dormez, il sait. C'est naturel. Maintenant, prenez le temps de sentir le poids de votre corps, là où vous êtes installé confortablement. Ressentez le sol sous vos pieds. Ressentez le siège sous vous. Du réel, du solide, là. Laissez ce poids exister. Ressentez vos appuis. Aucun besoin de le porter, il se pose tout seul. Il y a juste à ressentir, à laisser être. Portez votre attention sur vos épaules. Remarquez, observez tout simplement. Sont-elles un peu hautes, un peu tendues? Leur donner la permission de descendre sans forcer, tout simplement

C'est comme si vous tourniez un bouton. Vous pouvez laisser cette sensation prendre un peu plus de place. Juste un peu plus. Maintenant, portez votre attention sur votre mâchoire. Souvent, on serre sans s'en rendre compte. Alors, laissez les dents se desserrer légèrement. Juste un petit espace à l'intérieur. C'est facile. Posez une main sur votre cuisse ou votre genou. Sentez la chaleur de votre propre main. Cette chaleur qui se diffuse progressivement. Cette chaleur, c'est vous. Votre main est vivante. Votre jambe est vivante. Vous êtes là, en entier.

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